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L'Institut technique médical anglican des cabarets informe toute la population des cabarets ses environs que les inscriptions de nouveaux élèves ont déjà commencé en première, deuxième et troisième à deux dans les inscriptions dans les sections infirmières et accoucheuses. Le bureau d'inscription est ouvert chaque jour de 8h à 14h30 à la paroisse anglicane de Chirunga. Vous trouverez notre calico devant l'église anglicane. Pour tout renseignement, adressez-vous au directeur des disciplines, Monsieur Jean Cuisse. Pierre Ngaluma, Chirimwami, préfet des études, signe le présent communiqué. Le vice-gouverneur du Sud-Kivu, Masumboko Bangedouk, s'interdit tout carnaval et rassemblement en public de finalistes du secondaire après proclamation des résultats des épreuves de l'examen d'État. Cette interdiction fait suite aux mesures de prévention contre la maladie virus Ebola. Les contrevenants seront arrêtés et punis. Néanmoins, les finalistes sont libres de fêter chez eux en famille, selon le vice-gouverneur qui signe ce présent communiqué. 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
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Professeur Désiré Bayongwa, recteur, signe le présent communiqué. 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La famille Kimengele, qui modait à la profonde douleur d'informer toutes ses connaissances alors, les décès de son gendre et beau-frère Kassou Koulou Mwamassa Jean-Michel, communément appelé Kaskil, époux de Célestine Kimengele. Les décès survenus à Kinshasa au centre hospitalier Nganda le samedi 11 juillet 2026. En attendant les programmes des obsèques qui sera communiqué ultérieurement, le recueillement ici à Bukavu se tient chez son beau-frère Kimengele. Maître Toshiro les Mwalimu, lieu à cheval entre les avenues Hippodrome et Paysage, référence bureau TPO sur avenue Hippodrome en diagonale du complexe scolaire élite, sentier en pavé avant de chuter sur avenue Paysage. Fête à Bukavu le 11 juillet 2026 pour la famille Jacqueline Chilemba Kalala, mère de la famille et belle-mère de l'illustre du Paris, signe le présent communiqué. 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

0: présenté par Tchemwenge Blashi Gaspard. Et il n'est pas seul dans ce studio, il est avec un expert de tous les jours, à savoir...
1: Chiralura Fikiri François-Xavier.
0: Chiralura Fikiri François-Xavier, avec qui nous allons développer un thème pour faire comprendre à nos auditeurs ce qui se passe en Afrique du Sud, à savoir et la xénophobie que les Sud-Africains manifestent actuellement envers d'autres Africains. Comme flash, nous serons en train de développer.
1: Nous allons un peu parler de la présence des sœurs angéliques de Saint-Paul à Mbobero.
0: Mbobero, comme donc nous restons toujours aussi la colline de Mbobero, parce que la fois passée nous parlions de Saint-Paul, nous parlions de
1: Père Barnabite.
0: Barnabite. Nous parlions aussi de chez Michaud. Et aujourd'hui, vous allez nous présenter auprès des auditeurs une communauté religieuse qui était là avec le père Barnabite.
1: Exactement, ouais, exactement, c'est ça.
0: Ça pourra bien édifier nos auditeurs parce que il n'y a pas de couvent de couvent de prêtres sans couvent de sœurs.
1: Ah oui, ça
0: alors,
1: va toujours ensemble.
0: Et je vous passe la parole. Est-ce que vous pouvez nous développer cette communauté de sœurs angéliques,
1: hein? Oui, merci beaucoup, modérateur, de cette émission à notre histoire. Et comme vous veniez de le dire tantôt, la semaine antérieure, on avait parlé de Père Barnabite, leur historique, comment est-ce que ils sont arrivés à Saint-Paul et comment est-ce qu'ils sont arrivés à fonder la paroisse de Mbobero, et puis hein, c'était important.
0: Est-ce que vous pouvez introduire votre comme avec une petite chanson que vous avez appris auprès des sœurs angéliques?
1: Bon, les sœurs angéliques, quand elles étaient là, des blanches là-bas, elles n'avaient pas l'habitude de chanter. Et voilà, et nous avons pensé qu'il fallait aussi parler des sœurs angéliques de Saint-Paul.
0: Oui.
1: Et ces sœurs angéliques de Saint-Paul, avant d'y aller, je dois saluer tous les chrétiens de la paroisse de Mbobero.
0: Oui.
1: Je dois saluer en même temps les religieuses de la place, en particulier les sœurs angéliques qui se trouvent à Mouressa, à Kavumu. Je crois qu'ils sont même jusqu'à Calais.
0: Et auxquels nous allons faire allusion.
1: Et tout à fait. Voilà, je salue tout le monde qui aime l'émission Notre Histoire. Comme on le disait, les sœurs angéliques de Saint-Paul sont venues s'installer à Mbobero à la même période que les pères Barnabites qui ont fondé la paroisse depuis 1974, comme on l'avait dit.
0: Oui.
1: Elles sont présentes ici au sud Kivu il y a pas mal d'années déjà. Ceux qui ont vu ou ont connu les pères Barnabite à Mbobero, tels que Luciano Landoni, dont on avait parlé la fois passée, et les pères Castagna, Frisia Constantino, Pessina Gianfranco et les autres, et comme par exemple le père Garlaschi, les frères Arthur, Frigerio, etc., etc., ne peuvent pas nous dire qu'ils n'ont pas connu à leur côté les sœurs angéliques de Saint-Paul. À la même époque en Mbobero.
0: Donc ils sont venus à la même période.
1: Hein? À la même période.
0: Oui.
1: À la même période. Et il vaut la peine de préciser que ses sœurs étaient aussi des Italiennes.
0: Ok.
1: Et leur maison d'habitation n'était pas vraiment éloignée de celle de Père Barnabite.
0: Mm.
1: Ces sœurs angéliques dont il est question n'avaient pas manqué de se démarquer au travers des actions philanthropiques. Aussi installés en Mbobero, ils avaient quand même posé des actes d'amour, des actes de générosité.

0: philanthropie, les actes philanthropiques. Elle s'était adonnée à l'encadrement de jeunes filles à l'époque, au travers la formation en coupe-couture. Et tout petit, je voyais des filles quitter différents villages de la paroisse, en l'occurrence le village de Tchania, Chichiha, Moshon, Biza, Bourolé, Bobéro même, et pour aller suivre cette formation en coupe-couture, et à la fin de laquelle elles gagnaient leur vie, d'autant plus qu'à l'époque, les mamans comme les jeunes filles ne connaissaient pas encore, hein, comme aujourd'hui, les habits précousis payés dans les magasins.
1: Donc disons que ces sœurs ont joué un grand rôle dans l'encadrement des filles.
0: Et franchement,
1: sur cette colline.
0: Oui. Elles ont joué vraiment un grand rôle et on ne peut pas les oublier pour ça. Et elles s'est payé juste des tissus, les mamans, les filles de ce village que j'ai cité, et se payer des tissus, des pagnes pour les faire coudre auprès de ces filles spécialisées déjà en coupe-couture grâce aux sœurs angéliques de Saint-Paul en Bobéro.
1: Bien, nous saluons la présence d'un grand expert que vous connaissez déjà et qui participe énormément à cette émission, à savoir Kilosho Kibukila Shocking, à qui nous souhaitons la bienvenue et bonjour.
2: Bonjour Gaspard, bonjour à tous ceux qui aiment ceux qui chérifient la radio Mendes.
1: Et nous disons merci à la maman Kilosho qui d'habitude les libère pour venir participer à cette émission et à toute sa famille.
2: Merci beaucoup, merci pour les compliments.
1: Ok, bon dimanche à maman Kilosho et à toute la famille. Et nous continuons avec l'histoire des sœurs de Saint-Angélique.
0: Merci, vous me repassez la parole. Et donc, on ne peut pas, comme je le disais, en finir avec les actions d'amour ou de charité qui caractérisent les sœurs angéliques de Saint-Paul. Sinon, elles distribuaient des produits alimentaires aux enfants pour lutter contre la malnutrition.
1: Oui.
0: Elles distribuaient des habits aux démunis, etc., etc. Donc, elles ont fait quand même quelque chose. Elles ont posé des actes d'amour. Et pendant les vacances, elles organisaient l'encadrement des enfants à la paroisse par des jeux. Leur distribuer des bonbons, des biscuits, de façon à éviter que les enfants ne puissent tomber dans la délinquance juvénile pendant les vacances. Vous savez que pendant les vacances, quand les enfants ne sont pas encadrés, ils commettent beaucoup d'erreurs comme ça. Et les sœurs angéliques de Mbobéro, les sœurs angéliques de Saint-Paul, avaient initié des activités pour essayer d'encadrer les enfants pendant les vacances.
1: J'espère qu'ils continuent à initier ces genres d'activités parce que nous suivons sous actuellement Radio Mendeléo et qui met en garde les parents dans le cadre d'encadrement des enfants, n'est-ce pas, Kilosho, pour éviter les noyades, pour éviter les enlèvements, les kidnappings, pour éviter les...
2: Pendant cette période de vacances.
1: Oui, les vagabondages inutiles. J'espère que les sœurs continuent à faire ça.
0: Elles continuent à faire ça. Quand nous les voyons de l'autre côté, à Maurice, où elles sont actuellement, elles continuent à encadrer les jeunes enfants comme ça.
1: Ok, continue.
0: Voilà, et de ces sœurs angéliques de Saint-Paul, je connais certains cas, effectivement. À l'époque, mon père était l'animateur du secteur de Bouirembe. Le secteur de Bouirembe, c'est l'un de... C'est un grand secteur de
1: Bouirembe,
0: la province de Mbobéro.
1: Bouirembe, c'est comme caractéristique les cannes à sucre.
0: Les cannes à sucre. Les garçons de Baguira ne peuvent pas refuser cela, parce que les garçons de Baguira fréquentent beaucoup Bouirembe pour acheter des cannes à sucre dans la vallée là-bas.
1: Okay.
0: Voilà. Et donc, les sœurs venaient avec les pères Barnabite à la messe fréquemment là au Bouirembe. Je connais ces sœurs. Je connais certaines d'entre elles.
1: Okay.
0: Et c'est à cette occasion que j'ai pu les côtoyer. Elles m'amenaient chez elles au couvent de Mbobéro, où je pouvais manger, boire de l'eau froide, de l'eau fraîche, et pour retourner à Bouirembe, chez nous.
1: On a dit Kumbuka.
0: Vraiment. Elles étaient vraiment. Elles avaient la logique là, la philosophie là.
1: De... C'était encore à l'époque des sœurs blanches, des angéliques sœurs blanches.
0: Tout à fait. Ce sont des blanches, ce sont des Italiens.
1: À l'époque.
0: À l'époque.
1: Actuellement.
0: Oui, actuellement, c'est devenu une grande communauté. Il y a des sœurs noires, on ne peut plus même compter les nombres. Je vais en parler.
1: On y va.
0: Et voilà, c'est comme ça que j'ai eu aussi l'occasion de les fréquenter. Et quand je devais sortir du couvent en Mbobéro chez elle, elle me ramenait à Bouirembe avec des ballons plastiques, avec des souffles-ballons, le souffle-ballon Bipolisa, le souffle-ballon, avec des biscuits que j'ai distribués à mon gré à mes amis. Donc les garçons de mon âge à l'époque qui pouvaient me côtoyer, oui, devaient aussi bénéficier des souffles ballons, des ballons en plastique, des biscuits, hein, que les sœurs me donnaient. Je peux citer les noms de quelques sœurs, si vous permettez, que j'ai côtoyées en ces temps là-bas.
1: Et marqué l'histoire de cette communauté.
0: Effectivement. Je peux citer la sœur Hélène. Oui. La sœur Hélène a des raisons de mémoire. Oui. Et là, vraiment, elle a passé beaucoup d'années ici, au sud Kivu, à Mbobero et à Moressa. Et voilà, je cite la sœur Cécilia, ce sont des Italiennes. Je cite également la sœur Ensa. Mmh. Au moins les trois là-bas, je les ai côtoyées. Étant petit, je les ai côtoyées. D'ailleurs, laissez-moi vous dire, c'est juste une anecdote, hein, avec la sœur Ensa. Mmh. On était à Bouirembe, on pensait que la personne qui pouvait, est-ce qu'on va dire civilisée, je manque le terme à utiliser, la personne éveillée serait celle-là qui pouvait s'exprimer un peu en swahili. Et tout petit à Bouirembe, là-bas, à l'école primaire, quand les sœurs arrivaient, et on me disait en swahili. Parce que moi, c'est Fikir, je vous l'ai dit. Nani ou le Fikiri ? Là, on voulait que je dise que c'est la sœur Ensa. Ouais. Alors, au lieu de dire Mama Ensa, Maman Ensa, je disais Mwami Yesu. Nani ou le Fikiri? Mwami Yesu. Alors qu'il fallait que je dise Maman Ensa. Et voilà. Et pour les besoins pastoraux, à Moressa, les 16 angéliques avaient quitté alors Mbobero pour s'installer à la paroisse Saint-Pie-X de Moressa avant les années 1990, si j'ai bonne mémoire. Bon, je ne sais pas expliciter les raisons de ces changements, parce que je ne suis pas prêtre barnabite, hein, moins encore une sœur angélique. Je me souviens qu'en 1982, 1983, etc., nous, on s'est rangé, j'avais d'aller à la messe à Moressa. J'étais conduit par mon grand-père, et par moment après la messe, je me rencontrais avec les trois sœurs là-bas. Ensa, Cécilia et Hélène. Ils étaient déjà à Moressa.
1: Ouais, ouais.
0: Et moi, j'ai fréquenté déjà Moressa parce qu'on n'était plus à Bouirembe. Par moment, je l'ai rencontré, elle me ramenait encore au couvent où je prenais encore l'eau froide, des biscuits, des bonbons. Et j'ai rentré avec ça dans mon village.
1: Comme tout à ma sœur.
0: Oui. Tout le komala, mon ikonoyabo. Et c'était vraiment bon. C'était génial. Et donc, voilà ce que je connais de ces angéliques de Saint-Paul. Elles sont donc aujourd'hui à Moressa, à presque 30 km de la ville de Bukavu. Oui. On les trouve aussi à Kavumu.
1: Comme curiosité, est-ce qu'à part les spirituels, l'accompagnement spirituel, est-ce qu'elles ne sont pas dans les sociales? Oui, dans les sociales, on a dit, compris qu'ils encadraient les filles, mais sur le plan sanitaire, tout ça, ils ne sont pas là-dedans?
0: Bon, à l'époque, moi, quand je les voyais en Bobero là-bas, et elles avaient la coupe couture. Hein.
1: Okay.
0: C'est déjà social là-bas. Okay. Je connais même les noms de certaines filles que je voyais des différents villages qui allaient là-bas pour apprendre cela. C'est déjà apprendre à coudre les habits.
1: Quelle était la relation entre les sœurs angéliques et les pères barnabites?
0: Les relations entre les sœurs angéliques et les sœurs barnabites, leur appellation déjà suffit.
1: Ouais.
0: Parce que les pères barnabites, ils ont comme saint patron Saint Paul, l'apôtre Paul.
1: Oui.
0: Et les sœurs angéliques, on les appelle les sœurs angéliques de Saint Paul.
1: Okay,
0: ça c'est déjà une relation.
1: Ouais.
0: Et là, elles ont fait beaucoup de choses, hein, profitables à la population locale. Hein. Je cite par exemple, aujourd'hui, les lycées Mère Allemande à demeurer, ça que vous connaissez.
1: Ah, très bien.
0: C'est une école très viable là-bas.
1: C'est déjà une œuvre.
0: Voilà, ça c'est l'œuvre de sœurs angéliques.
1: C'est le plan éducation.
0: C'est vraiment une école très bien organisée où les enfants sont bien éduqués avec comme ligne de conduite, hein, la morale.
1: Ok.
0: Et donc les sœurs angéliques essaient de lutter contre la dépravation des mœurs. Dans cette communauté.
1: Nous en avons besoin actuellement, sur ces points, Kilos ne va pas me contredire. On connaît beaucoup d'histoires dans
0: la dépravation des mœurs.
1: Oui.
0: Les sœurs angéliques ne sont pas d'accord avec ça. Et au niveau de cette école, si vous y allez à Moressa, les lycées Mère Armande, vous allez trouver que les enfants sont très bien éduqués. Il y a vraiment les suivis. Dans cette communauté, on compte actuellement un grand nombre de sœurs angéliques noires. Vous m'avez posé cette question tantôt. Et dont la toute première que je connais, c'est la sœur Stéphanie Makali.
1: Elle fut la première.
0: La première.
1: La première.
0: Ah, personne ne peut me contredire.
1: Oui.
0: Elle est la première.
1: Elle est encore en vie.
0: Non, elle est de raison de mémoire. Oui. Elle est décédée, la sœur Makali. Oui. Et même son frère Makali fut mon enseignant de l'école primaire là à Wirembe.
1: Vous avez des mémoires.
0: Oui, oui. Et le fils de Makali, c'est un père Barnabite aujourd'hui.
1: Ok.
0: Voilà. Donc, il y a quelque chose qu'on peut souligner à ce niveau-là. Et parmi ces anciennes sœurs noires, il n'y a pas que la sœur Stéphanie Makali. Il y a aussi notre sœur, c'est la sœur Goretti. La sœur Goretti, elle est de Tchindjoma.
1: Tchindjoma.
0: Elle fut même la mère générale, je crois, de cette congrégation-là. Mais elle est morte aussi il n'y a pas 5 ans.
1: Très bien.
0: Ou il y a tout au plus 5 ans. Excusez, voilà un peu ce que je connais des sœurs angéliques.
1: C'est une bonne histoire, une histoire complémentaire qui complète l'histoire des Barnabites avec Saint-Paul. Si peut-être Moro Toubibou était ici, il pourrait peut-être nous ajouter encore davantage, mais vous avez dit l'essentiel.
0: Oui, okay. Effectivement.
1: Nous vous gardons encore dans ces studios. Je me retourne du côté de M. Kilosho. Kilosho. Vous suivez la Coupe du Monde, hein?
2: Rarement. Depuis notre défaite.
0: Vous n'êtes pas sportif alors, malgré les défaites.
1: Ouais, ouais.
0: La défaite,
1: je peux vous poser une question à vous deux. Il y a une équipe africaine qui était éliminée, mais qui a fait la joie de presque tous les continents. Et il s'agit de quelle équipe nationale?
2: Les Cap Vert.
1: Non.
0: C'est pas les Léopards.
1: Non.
2: Bon, mais le Maroc est sorti.
1: Non. En fait, il y a une équipe, et lorsque l'équipe a été éliminée, c'est presque tout le continent qui a jubilé. Elle va éliminer Balfanya Mouzou.
0: L'Afrique du Sud.
1: C'était l'Afrique du Sud.
0: L'Afrique du Sud.
1: Et on pourra peut-être, ouais, avec vous, nous allons chercher à comprendre pourquoi les continents noirs, bien sûr, a jubilé avec cette élimination de la République sud-africaine. Alors, Kilosho, je me retourne vers vous. Comme vous voyez, nous avons parlé de l'Afrique du Sud. Est-ce que vous pouvez brosser un peu l'historique de ces pays auprès de nos auditeurs?
2: Oui, merci beaucoup, Gaspard. Merci beaucoup, M. Fikir, avec qui nous partageons ces micros de ce dimanche. L'Afrique du Sud, je vais étasser ma soirée pour
1: dire une
2: conversation de
1: nos
2: auditeurs, parce que il y a quelques différences.
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1: C'est à la recherche de la route vers les Indes.
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1: Voilà.
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2: C'est vaste. 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Mais ça, il y a un peu de temps, il y a un peu de temps, il y a un peu de temps, il y a vraiment une magie. Il y a un peu de temps pour naviguer. Je vois quand on a navigué par cabotage, on s'en va car il y a
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La mort survenue après une longue période de maladie. Que cette triste nouvelle parvienne à toute la famille, amis et connaissances, la famille Apollo Baruti Miigo Akavumu, la famille Lwakasi Nakamina Aburale Luko Combo, à la congrégation des sœurs et la communauté des filles de Marie, reine des apôtres à Bukavu, et à la sœur Angéline Lwakasi Aminova, sœur Emérance Boulangaliré à Bukavu, à la communauté des sœurs de la résurrection à Kavumu et à Goma, à la sœur Marceline Lwakasi, sœur fidèle à Mubumbano, à l'entente urbaine de football de Bukavu et à la Ligue football du Sud Kivu, à l'association des imprimeurs et papetiers de Bukavu et Goma, Ouganda et Burundi. C'est signé par la famille. 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

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La direction de l'Institut Bakita informe à tous qu'elle a déjà commencé à inscrire les nouveaux élèves dans les classes suivantes: 7e année éducation de base, 8e année éducation de base, première construction bâtiment, première humanité pédagogique, deuxième humanité pédagogique, première humanité scientifique, deuxième humanité scientifique, première humanité commerciale et gestion, deuxième humanité commerciale et gestion. Le bureau est ouvert chaque jour de 9h à 12h. C'est signé par la direction de l'Institut Bakita. 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
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Le 26 juin 2026, le master chef des travaux, Albert Masumbuko Chibalia, secrétaire général académique, signe ses communiqués. 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

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L'Institut technique médical anglican de Kabare informe toute la population de Kabare et des environs que les inscriptions de nouveaux élèves ont déjà commencé en première, deuxième et troisième A2 dans les sections infirmières et accoucheuses. Le bureau d'inscription est ouvert chaque jour ouvrable de 8h à 14h30 à la paroisse anglicane de Chirunga. Vous trouverez notre calico devant l'église anglicane pour tout renseignement. Adressez-vous au directeur de discipline, Monsieur Jean Cuisse. Pierre Galouma Chirimwami, préfet des études, signe ses communiqués. Chers parents et gardiens d'enfants, la division provinciale de la santé informe tous les parents de l'organisation d'une campagne intégrée de vaccination contre la rougeole, la rubéole et la polio en faveur de tous les enfants âgés de 0 à 14 ans. Soucieux de limiter la circulation, voire l'éradication de ces maladies et protéger nos enfants, la campagne de vaccination contre ces maladies sera organisée du 28 juillet au 1er août 2026 dans toutes les 34 zones de santé du Sud Kivu, sans tenir compte de leur statut vaccinal antérieur. Ces maladies sont très contagieuses et dangereuses lorsque les enfants ne sont pas correctement vaccinés. Depuis quelques années, notre pays rapporte les épidémies de rougeole, de rubéole et polio, ce qui pourrait affecter la santé de nos enfants. Pour mieux protéger nos enfants contre ces maladies, faisons-les vacciner correctement. Plus ils sont vaccinés, mieux ils sont protégés. Chers parents, pour atteindre tous les enfants cibles, amenez-les dans un centre de santé ou dans un site fixe de vaccination proche de chez vous qui vous sera indiqué par les relais communautaires. Chers parents, pendant 5 jours, à partir du mardi 15 juillet, ces sites de vaccination seront ouverts pour accueillir les enfants afin qu'ils soient vaccinés. Le vaccin sera administré aux enfants gratuitement. Faire vacciner l'enfant, c'est son droit et un devoir pour les parents, l'État et toute la communauté. Le respect des mesures d'hygiène seront observés pour nous protéger contre d'autres maladies. Ainsi fait à Bukavu, les DGE 2026, le chef de division provinciale de la santé ad intérim, Dr. Michel Maneno, signe ses communiqués. 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

0: l'armée burundaise et d'autre part la coalition AFC-M23 soutenue par les Rwandais. Les combats se sont intensifiés dans la zone depuis la récente tentative de l'armée congolaise de reprendre le contrôle de Minembwe, occupé depuis l'année dernière par le groupe d'autodéfense locale Twirwaneho, allié à l'AFC M23. Nous allons également analyser la situation humanitaire qui reste vraiment inacceptable dans cette partie de la province du Sud Kivu. Comme dans l'habitude, nous sommes dans ce studio avec des acteurs politiques et de la société civile qui vont devoir s'exprimer. Maître Maurice Mirindi, il est le rapporteur adjoint du Bureau de coordination de la société civile. Bonjour Maître Maurice.
1: Bonjour Thaïs, bonjour aux invités présents au studio, bonjour également aux fidèles auditeurs des Radio Mandeléo.
0: Amos Bissimoi, il est militant du mouvement citoyen BAPEJ-RDC. Bonjour Amos.
2: Bonjour cher Thaïs, bonjour aux débatteurs avec qui nous sommes dans ce studio. Bonjour à toute la population qui est en train de nous suivre. En fait, je salue tous les militantes et militants du grand mouvement sur BAPEJ-RDC partout où nous suivons à volonté.
0: Maître Biamungo Casimir Samuel, il est ancien bourgmestre de la commune de Kadutu et cadre de l'AFC-M23. Maître Biamungo Casimir, bonjour.
3: Bonjour cher Thaïs, bonjour aux auditeurs de la radio Mandeléo, bonjour au cadre de notre organisation mouvement révolutionnaire AFC-M23.
0: Dans ce studio, Désiré Ntahira, il est le coordinateur national du COREP RDC. Bonjour Désiré Ntahira.
4: Bonjour directeur, bonjour à co-débatteurs, bonjour à toute la population de la République démocratique du Congo et en particulier ceux membres du COREP.
0: Merci d'avoir accepté notre invitation. Avant de pouvoir parler politique et situation sécuritaire à l'est de la République démocratique du Congo, nous allons d'abord recevoir le docteur Claude Baïziré. Il est du service de communication à la DPS Sud Kivu. Bonjour docteur.
5: Oui, bonjour, je salue tous les parents.
0: Merci beaucoup. D'abord, ces communiqués officiels. Le Centre international de transformation et d'évangélisation porte à la connaissance de l'Église qu'il organise la Family Impact Conference édition 2026, une grande rencontre spirituelle dédiée à la transformation et au renforcement de famille. Cette conférence se tiendra du vendredi 17 au dimanche 19 juillet 2026 à partir de 14h30 à la salle Elisabeth, place Moulamba. À cette occasion, plusieurs serviteurs de Dieu partageront des enseignements inspirants et pratiques. Le couple Sophie et Jerry Abdallah, couple visionnaire des CITE, le prophète Grace Mwamba, le pasteur Bona Lueso, le pasteur Jacques Kaacha. Le thème de l'édition 2026 est « Bâtir une famille forte dans un monde qui renverse les fondements ». Chers frères et sœurs, famille de Bukavu et de ses environs, si vous aspirez à bâtir une famille solide, épanouie et fondée sur les principes de Dieu, cette conférence est pour vous. Venez en famille, invitez également vos proches, vos amis et d'autres familles à prendre part à ces moments exceptionnels. Nous vous attendons nombreux, cordiales, bienvenue. Je rappelle que cette conférence se tiendra du vendredi 17 au dimanche 19 juillet 2026 à partir de 14h30 à la salle Elisabeth, place Moulamba. C'est dans la commune d'Ibanda, ici à Bukavu. Nous allons, comme je l'ai dit, recevoir le docteur Claude Baïziré. Vous le savez, chers auditeurs, nous faisons face à beaucoup de problèmes sanitaires et la prévention elle est une obligation, même si nous sommes en guerre, même si il y a la situation sécuritaire qui se pose. Nous allons donc donner la parole encore une fois au docteur Claude Baïziré pour nous donner les messages qu'il a préparés pour nous. Mais le temps d'abord de lui demander de nous donner peut-être quelques informations qu'il a par rapport à Ebola qui fait toujours la une. Il y a Ebola déclaré ici dans la province du Sud Kivu. Claude, vous avez la parole. D'abord, avant que vous ne nous donniez les informations liées à la vaccination, parlons un peu du virus Ebola qui sévit dans notre milieu.
5: Merci beaucoup, Thaïs. C'est vrai que la province est l'une de quatre provinces qui ont déjà notifié des cas d'Ebola, donc la maladie à virus Ebola. Alors, le Sud Kivu a déjà eu 3 cas de virus Ebola confirmés. Et cela, c'est dans la zone de santé de Mitimuresa, aussi dans une aire de santé, c'est l'aire de santé de Kaungu. Alors, les 3 cas, c'est toujours la même donnée que nous avons. Le premier cas, le cas index qui est venu de la province d'Ituri, c'est le cas qui était malheureusement décédé, mais qui avait déjà contaminé 2 autres. Les 2 autres sont déjà sortis guéris parce qu'on avait mis le centre de traitement à l'Uro, c'est Nolo de Kaungu, et le D sont déjà guéris. Mais pour le moment, nous continuons avec les activités de surveillance. En tout cas, nous avons mis en place un système de surveillance, de vigilance vraiment accrue, et pas seulement dans la zone de santé de Mitimuresa, mais même dans la zone de santé de la ville de Bukavu. Donc là, ici à Bukavu, à Ibanda, Kadutu et Bagira. Mais en principe, nous sommes en train de travailler, donc c'est un processus dans 15 zones qui est la coordination de riposte Ebola à considérer comme des zones à haut risque. Et pour le moment, nous sommes déjà dans 5 zones, mais on est en train d'avancer dans les autres zones. Mais là où il y a des grandes activités, c'est d'abord les 5 zones de santé, la ville de Bukavu et les zones de santé, Mitimuresa et la zone de santé de Katana.
0: Oui. Et voilà. Merci beaucoup, docteur. Nous allons féliciter et encourager les services de sécurité au niveau de Kazingo. C'est sur la route qui mène vers Kavumo, non le de Bagira, où le poste de lavage de mains est strictement respecté. Nous étions de passage là-bas. Nous avons, en tout cas hier, constaté le bon comportement des agents de l'ordre, qui ne laisse personne passer sans se laver les mains. Quand on quitte la zone de Katana, Kavumo, comme Daka, même quand on se rend dans ces zones là-bas, on est obligé de se laver les mains. Alors, font pas que la population puisse négliger, parce que bon, tout le monde ne passe pas sur la route. Il y a des gens qui passent dans des villages qui traversent et qui échappent peut-être à ces contrôles-là. Et
5: ils font pas, pirogues.
0: Voilà, font pas que ça soit un exercice contraignant. Non, il faut que l'on mette ça dans nos habitudes de tous les jours, surtout qu'il y a des épidémies de tout genre. C'est laver les mains, c'est pas seulement pour Ebola, mais c'est aussi pour d'autres maladies. Et c'est là où je vais redonner encore une fois la parole au docteur Claude Baïziré. Tout qu'on a choléra, Pierre, dans mon village à Bukavu.
5: Dieu, tout qu'on a kamaka à choléra, à part épidémie à Ebola, tout qu'on a épidémie à choléra, épidémie à rougeole. Et il y a beaucoup de cas, il y a paludisme, malaria. Donc pour tout le monde, la choléra.
0: Typhoïde,
5: bibliothèque. Alors, pour le moment, ce que j'ai dit toujours aux gens, c'est que le Ebola est quoi? Marking dans le micro et dans l'alal, à panne. En cas de choléra, il y a un micro et dans l'alal, à panne. Il y a tout un problème, il y a un gong à manibali, tout une obligation qu'on doit respecter, ma chaouri à waganga, donc tout ce qui est prévention, tu vas pas respecter. Choléra, à Bukavu, c'est beaucoup plus dans la zone de santé de Ibanda. 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taïs ça ça nous protège contre beaucoup de maladies kuna mikono kwa lazima sana ni moja ya moyen ya kuevite ile maladi yote mnataka kusema hapa parce que una yak vile ka Ebola naambukia kupitia kusana 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ça peut être et kolera et puis on a eu Ebola na ukana ningia mstadi ya ngufu afanya ende pana damu na pia bini kolera ni kutapika na kuwara pia. Ce qui fait que ile masinyo yote il faut aller à l'hôpital. Plus on va à l'hôpital à temps, plus vous avez la chance ya pour retrouver santé.
0: Tout à fait. Voilà, merci beaucoup docteur Claude. Le temps aussi de demander au service habilité batusaidi et sana, surtout les partenaires de la régie des eaux. On a des problèmes en tout cas de ce côté-là. Non seulement que l'eau ne coule pas dans plusieurs robinets, sur plusieurs robinets dans la ville de Bukavu, mais aussi il y a des factures que certains abonnés jugent exorbitantes et beaucoup de gens sont en train de pleurer. Bon, il faudra en tout cas clarifier cette question parce que des rumeurs disent que on aurait augmenté les prix de l'eau, la consommation d'eau. Alors, ce qui se ressent sur l'abonné, et parfois on sent qu'il y a des remous ici et là dans la ville de Bukavu. En tout cas, si la Régie des Eaux peut revoir cette question, ça ne sert à rien d'ajouter des factures sur d'autres, de surfacturer, alors que nous sommes dans une situation vraiment difficile. Il faut vraiment répondre, essayer un peu de voir comment alléger, mais des rumeurs disent que les injonctions seraient venues de quelque part. On aurait ajouté, je ne sais pas, quelques francs sur le mètre cube. Ce sont des rumeurs, j'ai dit des rumeurs, parce que beaucoup d'abonnés pleurent, et font pas que la consommation d'eau soit encore un fardeau. Pourtant, nous sommes en face des épidémies comme le choléra, Ebola et autres choses. Et les médecins ici nous disent souvent que ma virus est Zinalalaka, quelque chose dans le cœur. Donc, un jour, il y a le virus là qui a fait rage là-bas. C'était quoi là? C'était coronavirus. Hein? Ça pourra encore une fois ressurgir. Et si nous ne suivons pas les mesures barrières, si tout se lavait les mains régulièrement, kama hakuna manje ya usafi, tutendelea, tunakuwa. Parce que ces maladies là-bas, d'ailleurs, comme le choléra, on les appelle les maladies des mains sales. Namaima et typhoïde, ou kurasikia tumbo ziko zinaluma batu. On est obligé parfois d'aller à l'hôpital. Pourtant, si on observe, on se lave les mains, on prend l'eau propre, on peut éviter ce genre de maladies. Voilà ce qu'on pouvait dire. Heureusement que quand vous la kalinyesha, la oudan kalkwatu kaku tosha vumbi, mais la Régie des Eaux était déjà vraiment en difficulté, on comprend. L'État congolais n'a rien fait pour cette société. Et voilà, nous sommes en train de subir au jour le jour les conséquences de la mauvaise gestion du pays. Mais en tout cas, la question de la Régie des Eaux, de la SNEL, ce sont des questions qui devaient être prioritaires pour les dirigeants. Essayer un peu d'alléger les taxes, aussi d'autres charges, soutenir comme la pharmacina, je crois que c'est la pharmacina. Il y a d'autres, non, c'est le CICR qui aide souvent la Régie des Eaux. C'est une bonne chose si on peut encore une fois aider cette société pour que votre patrie maille. Tungali, moins ya kipwa, Kamabitu Binendele a vu, en tout cas, arriver en août, ça sera catastrophique. Et surtout qu'il y a le choléra qui est ici. Quand ça attaque la commune d'Ibanda, c'est le centre-ville. Qu'adviendra-t-il à Bagira, qu'adviendra-t-il? Mais au moins à Bagira, on a de l'eau. Qu'adviendra à Kadutu, voilà, Tchimpunda, c'est un problème,
2: Et justement, comme vous le dites, ces derniers temps, presque c'est toute la population de la ville de Bukavu qui fait face à ces problèmes-là de manque d'eau. Vous le dites, au moins à Bagira, moi-même je suis témoin, mais il n'habite qu'à Sana Bagira. Mais dans d'autres quartiers de la ville de Bukavu, actuellement, c'est catastrophique. Partout les gens nous appellent. À tout la maï, bateau tout pour n'avoir un balaban à ma bido, 5 heures, banenda tafta maï. Et d'autres, banenda kulak. Et là, déjà, nous craignons, nous, comme acteurs sociaux, que tel ou tel extrême en noyade. À part ça, tu as quoi, un accident. Mais aussi, qu'on va vendre, va t'en profiter, va tout le monde maï aussi, qu'on va mouquer, va violer. Moi, je pense, la régie des eaux est en train de nous suivre. Vous avez aussi évoqué les 5 heures, il y en a venir à Kanek souvent. On a vu il y avait ce même problème côté avenue Patrice Emery Lumumba. Bakati le captage d'eau yakule ku ngumba kule kule ngumba kule chini. Ça a aidé. On nous a dit qu'il y avait un autre projet qui était en cours, il y avait un captage d'eau pour résidence à gouverneur. Chaque jour on nous dit le projet est en cours. Mais à tout on résiste à le projet.
0: Pourquoi on avait un mazigiro, on avait une
2: guine. Mais quand bien comme il y a pour gouverneur une facilité. Parce que hier j'étais avec quelqu'un au Ekoumine à l'époque où j'étais du bande. Il y en a ça, ça fait plus de 4 mois. Avant, il y a tâtonné à maï, il a coulé. Mais ils reçoivent les factures de la régie des eaux. Alors, bon, il y a un peu de temps, mais il y a un peu de temps, il y a un peu de. Parce qu'il t'a saïdi, non seulement qu'on va utiliser même des toilettes à Mouyumba, il t'a saïdi. Mais sincèrement, je sais de quoi je parle. On nous appelle de partout. Mungu n'en parlons pas. Route ISP ou Panda n'en parlons pas. Maï quoi fanya 3, 4 jours, 5 jours à Ifike. Et c'est presque partout, comme je le disais tantôt, dans la ville de Bukavu. Vraiment, que les services de la régie des eaux se mettent à pied d'œuvre pour voir comment on peut résoudre cette problématique à Maï. Parce que aujourd'hui, ça ne va pas. Vous l'avez dit, nous ne sommes qu'au début de la saison sèche. On est encore le 12 juillet. Batouan, on a voulu l'inné chadan, on a dit à Kama, bina. Binaïcha. Il voulait dans chaque tour, même au niveau de l'intérieur, tout au cas, il voulait dans la Saïda pour prendre ma raille ou ma ting-ting. Mais vraiment, Batouba na Soumbouka, pas Djouya Maï. Batouba na Soumbouka, on ne doit pas se voiler les faces. Batouba na Soumbouka, Djouya Maï. Que la régie des eaux fasse tout pour que votre papier maï. Le projet à Mazigiro. Touriskiaka est-il qu'il servira un jour à y a Panzi?
1: Oui, une grande délégation.
2: C'est pas une seule fois. On a toujours été dans les délégations, même à l'époque il y a Mwaka, j'étais dans les délégations. On a été à Kuleyulu, Kumaina Tokea, Murundu, on a été à Mazigiro, juste au début. Avec tous les gouverneurs que nous avons connus ici, Niliko ma délégation zote. C'est Zilinda Kakuli. Mais jusque-là, je voudrais encore avoir des précisions par rapport à Panzi, mais j'ai suivi ma Chumbiko Djouzi. Et à Panzi, il y a les mêmes problèmes. Pour dire que la régie des eaux doit tout faire vraiment pour que Bat Papate
0: ça ne va pas. La régie des eaux dit que nous ne payons pas aussi.
2: Les factures.
0: Oui, il paraît que nous ne payons pas. Et l'État lui-même ne paye pas.
2: C'est là que je voulais arriver.
0: L'État lui-même ne paye pas. Et je vous apprends que d'ici, je crois, le mois de septembre, dans beaucoup d'écoles, on va couper l'eau.
2: Ça a été annoncé, si je me
0: rappelle. Oui, il y a des factures qui ont été envoyées dans plusieurs écoles ici. Parce que c'est l'État normalement qui payait. Mais maintenant, l'État ne paye plus. Et la régie des eaux ne sait plus fonctionner. Donc, dans plusieurs écoles, en tout cas, j'ai vu ma facture, ça m'a 2 millions de francs, ma 5 millions de francs dans certaines écoles.
1: Mais hein? Congo, là, il y a ce
0: oui.
2: Mais
0: alors, je ne sais pas comment ça va se passer.
2: C'est là où il y a un problème très sérieux. Ouais. Parce qu'on se pose la question comment ça va se passer. On est en train de craindre la maladie à virus Ebola. Et quand on va leur priver ma école, ma va se battre. Parce qu'il y a quand même des gens, tu n'as rien qu'à aggraver cette situation.
6: Et pourtant, il est malin de quoi na saïdia, mama somo zimo zimo, comme à l'ISP, biko na, na maï, banatia tua mon dawa, pour que va tua banawe. Alors, s'il n'y a pas d'eau, on fait quoi? Ça devient voilà. Catastrophique.
0: Merci beaucoup. Voilà.
6: On va... par rapport à il on a sema, je voulais chiter, du ya ya y kutosema va tua valipe. Tangia zamani, l'état du malipat. Na gouvernora au kinga kutokutana madeni za mai za miaka na miaka na kumeri tusiseme finalement on s'est dit est-ce que sous d'autres siens
0: dans les cas militaires
6: là n'en parlons pas là na makaza wa policier là n'en parlons pas est-ce que sous d'autres siens et pourtant avant njo wana pashu bakuwe modèle l'état devrait être modèle na njo manukona kutana ka à l'époque magariza wa seme laissez passer
0: Donc, on est devant une situation très compliquée. C'est vrai que la DPS travaille et d'autres partenaires. Moukoubouapa, Claude Baizir et Chagrin Communication, ils sensibilisent. Mais il y a des problèmes liés à la gestion de la cité qui devraient être pris en compte. Ces questions devraient être prises en compte par les autorités. Et aujourd'hui, c'est là qui nous dirige.
1: C'est là que je
0: voulais. C'est l'AFCM 23. Hein? Il faut que Batouan Galilée, les questions du tout qu'on a Ebola, tout qu'on a choléra, tout qu'on a typhoïde, APA. Hein? Et c'est eux qui gèrent la
6: vie. Mais non, c'est la vie.
0: Oui,
6: c'est
0: la vie. Parce que, non seulement que Maurice, oui. Au niveau de la région des eaux, on parle de manque d'eau. Mais il y a la population qui parle de la surfacturation.
1: Oui.
0: Il y a dans certains quartiers où on reçoit des factures alors que l'eau n'arrive pas. Mais aussi, certains agents de la régie des eaux disent qu'il y a un rapport qui a été depuis vite Nakuya, apparemment, Kouko m'a...
6: Marieré.
0: Marieré,
1: on a divisé les salaires.
0: Ah voilà.
6: On a réduit.
1: Donc, en fait, merci Thaïs de la parole m'accorder. Je ne sais pas si c'est déjà, accordé.
0: Ouais.
1: En fait, bien, merci. En fait, moi, je voulais intervenir par rapport à ce que dit Amos. Depuis qu'on avait le gouvernement, la région des eaux ne s'était pas plainte qu'il y avait des arriérés. C'est plus tard, après l'arrivée des autorités actuelles, en tout cas une année après, qu'on a appris qu'il y avait des factures qui étaient restées sans être payées. Et là, encore, il y a des questions à se poser. Parce que ce sont des institutions qui sont dans une zone, entre guillemets, libérée. Je crois que Casimir me suit. Il pourra peut-être m'ajouter. Alors, l'État n'a pas contrôle et sur les impôts et sur les taxes perçues dans ces espaces-là. Soyons un peu humains, en fait. C'est
6: Soyons citoyens.
1: C'est un peu difficile, vraiment. Encore que, vous savez vous-même qu'il y a des taxes qui sont payés actuellement dans différentes écoles et on ne sait pas ces taxes vont où. Donc moi je peux souhaiter ou je peux recommander à la régie des eaux d'approcher les autorités actuelles qui d'ailleurs ont une gestion effective sur la régie des eaux, échanger avec toutes ces questions-là et voir comment trouver solution. Attendre que Kinshasa vienne encore régler ces problèmes sera une pure distraction. On voit ceux qui gèrent, on les approche, on les dit qu'il y a ces problèmes. À l'époque, les autres prenaient ça en charge, voyez comment aussi prendre ça en charge, parce que ça existe et ça existera. Et là, il n'y aura pas de problème. Mais par rapport à toutes les démarches entreprises, moi-même j'étais victime, je me rappelle, j'avais contacté Madame Lumière de la Régie des Eaux, j'étais parti là-bas, parce que nous on avait fait, je crois, 3 mois sans eau, mais on recevait des factures de 200 000 francs. Moi-même j'étais parti à la Régie des Eaux, on a longuement discuté, on a fait des démarches, vraiment ça n'avait pas abouti, mais bon, par après on nous a rétabli l'eau. Et bon, les choses ont commencé à marcher un peu bien. Mais ça, c'est encore, c'est au centre-ville. Ça, c'est au centre-ville. J'ai vu des gens...
0: Parce que vous avez la possibilité de rencontrer la région.
1: Effectivement, j'étais parti dans le cadre de la société civile. Et voilà, on a essayé un peu de discuter. Et je leur ai montré les difficultés que les gens traversent. Amos a été avec notre président de la commune d'Ibanda dans plusieurs délégations de Mazigu. Ce sont eux qui sont vraiment dans ces comités-là. Je m'attendais à ce qu'ils nous disent que non, voilà, avec Mazigiro, il y a déjà une partie des Panzi et une partie des Mungu, comme on nous racontait, qui sont déjà servis. Là, ce n'est pas encore fait. Je pars 4-5 ans après. Et donc, il y a un souci, parce que j'ai vu des gens, Thaïs, rassurez-vous, les avenirs Kassai, du gouverneur et suivant n'ont pas d'eau. Vous voyez des grands messieurs avec des bidons dans leur véhicule. Oui, je vous en fous.
6: Sinelac
1: à venir, il n'y a pas d'eau.
6: C'est grave, là.
1: Moi, je connais quelqu'un que je vois chaque jour. Chaque dimanche, l'Anscuser plein de bidons, il vient puiser chez nous à la beauté. Donc, ce sont des situations très très difficile, encore qu'on est dans une saison sèche, et vous connaissez vous-même les maisons construites en ville, comment elles sont déjà toilettes, nini. C'est un peu compliqué. Parce qu'à Kaudère, comment ils vont nous bien, mais ça, hein, ça
0: pousse. Pourquoi dans les centres-villes, on continue à construire à 2-3 niveaux si l'on n'arrive pas au rez-de-chaussée?
1: Voilà. Ça, c'est notre. C'est la culture d'abord. On construit pour les autres. On est nombreux à Bukavu, ça, c'est sûr. En tout cas, on est nombreux.
2: La démographie.
1: Et dire qu'on ne devrait pas construire ainsi, bon, peut-être ça permettrait d'étendre la ville. Mais tout le monde veut vivre aussi en ville. Et oui, ça fait que bon, la région des eaux aussi à un certain niveau peut être aussi dépassée par rapport à, comment dire, je ne sais pas s'il faut appeler ça réserve ou prévision. Parce que l'eau que nous consommons de Mungundu, c'est l'eau qu'on a consommée dans les années 80. Donc c'était presque la même quantité. C'est aujourd'hui qu'on essaie de voir avec le projet d'Engouba qu'on allait aussi mettre à Amani et l'autre qu'on allait mettre à la résidence gouverneur. Donc, ça traîne, mais je me dis qu'avec l'augmentation de la population, si on parvenait à matérialiser cela, peut-être ça peut réduire tant soit peu les problèmes que nous avons actuellement.
0: Ça va. Voilà, nous aurons l'occasion de revenir sur cette matière. Ce n'était pas ça l'ordre du jour. J'ai invité le docteur Claude Bahizire de la DPS pour nous parler des campagnes de vaccination. La prévention, et voilà, nous sommes tombés dans de certains éléments liés aux épidémies que nous sommes en train de connaître. Et là, on a parlé de l'eau. Donc, c'est pas ça le sujet, mais ça mérite que prochainement nous puissions y revenir. L'accès au, comment on appelle ça, l'accès, c'est parmi les droits, hein, que l'on, donc l'accès à l'eau, à l'électricité, aux services sociaux de base, voilà, hein, parce qu'il y a des choses à dire par rapport à la Régie des eaux, par rapport également à la SNEL. Hein, je vois les amis de la ville en train de se vanter qu'ils ont cash power, mais j'ai vu qu'il y a des coupures. Hein. Attention, les gens qui ont vendu leur groupe électrogène, vous risquez de déchanter.
1: Voilà. Là encore, il y a un souci avec le cash power. Oui. Moi, par exemple, j'ai acheté 109 kWh à 2300 francs. Deux mois après.
2: 2300.
1: Non, oui, 23 000.
2: Ah, voilà.
1: Deux mois après, j'ai acheté ça à 25 000. Avant-hier, je pars acheter ça avec 25 000, on me donne 104 kWh. Mm-hmm. Il n'y a pas de raison. On me dit seulement tout comme qui poids.
0: Oui.
1: Alors, moi, je ne sais pas, peut-être parce que les services ne sont pas là, mais on devrait avoir le temps d'échanger parce que c'est qu'on vit. Oui.
2: C'est ce qu'il dit.
1: On se réveille, on change.
0: Ça signifie que la communication n'est pas bien faite.
1: Oui, hein. Côté SNEL, vraiment.
0: C'est pas seulement la SNEL, mais également la Régie des eaux. Vous voyez, quand nous recevons les factures, hein, comme Tamboula Pipa, nous n'avons pas le temps de calculer les kilowattheures et tout ça, les mètres cubes. C'est là où, justement, ceux qui gèrent ce genre de services, pas le Djouba Natupatiak, parce qu'on ne lit pas. On voit seulement le montant payé. Mais si vous comparez peut-être vos factures, vous pouvez constater que peut-être on a majoré en termes de kilowattheures, on a majoré en termes de mètres cubes. Et puis, il faut savoir d'où ça vient peut-être. Et c'est là où je vous dis qu'il faudrait que l'on en parle. Surtout que dans certaines écoles, en tout cas, j'ai vu en ce qui concerne la Régie des eaux, j'ai vu des factures, Yamasomo, 3 millions de francs congolais, 5 millions de francs congolais.
2: Beaucoup ont dit comment ils trouveront cet argent.
0: Oui, j'ai c'est vu ça.
2: Certains responsables.
0: 5 factures, dis-moi, une école.
2: Hein? Alors, 8 millions de francs congolais.
0: Est-ce que ce sont les parents? Parce que d'ici là, nous aurons la rentrée scolaire. Est-ce que ce sont les parents qui vont contribuer? Parce qu'il faudrait que l'on sache qui va payer cet argent. Ma ressource. En tout cas, les écoles qui organisent ma internat, ils n'ont pas moins de 3 millions de francs congolais de factures le mois. Hein, j'ai vu ces factures là-bas. Et je crois que prochainement, on va y revenir et aussi intéresser nos partenaires de la Régie des eaux pour qu'ils nous disent comment on est arrivé à ce niveau-là. Mais également, les amis de la SNEL, comment ça se passe dans des écoles? Il y a des écoles où il n'y a pas d'électricité. Hein? Comment les enfants peuvent vivre dans, dans un environnement comme ça, il n'y a pas d'eau, il n'y a pas d'électricité. Hein, comment s'organiser, parce que nous allons maintenant acheter, mais dans des écoles, comment ça se passe à l'Institut d'Ivanda, par exemple? Est-ce que Kungali Moto...
6: c'est une question. Directeur, vous parlez de 3 millions, 5 millions, mais moi-même, il y a un directeur responsable d'une école qui m'a contacté. Il a dit que Bikonadeni a 8 millions de francs congolais. Une école de cette division, mais tel de ce tel est non. Et par rapport à la question de la...

0: centres de santé, dans les hôpitaux. Vous avez des enfants de 12 à 13 ans avec la rougeole. Donc nous, on doit aller jusqu'à 14 ans. C'est la moyenne des enfants qui sont retirés dans les hôpitaux. Donc, nous allons vacciner jusqu'à 6 mois à 14 ans dans la rougeole. Alors, il y a aussi le problème de l'épidémie de la poliomyélite. Au Maniema, il y a encore des enfants qui souffrent de la poliomyélite. C'est une pathologie très contagieuse aussi. Donc, nos enfants ici risquent aussi d'attraper la poliomyélite. Et comme vous le savez, la polio, une fois l'enfant attrape la polio, il n'y a pas de médicaments, il n'y a pas de vaccin. C'est la mort ou carrément on reste handicapé toute la vie. Imaginez-vous un parent qui met mort son enfant, et même le gouvernement qui espérait dans cet enfant, qui devient handicapé toute la vie. C'est une maladie qui peut, une fois un enfant malade, on peut avoir 200, 300 enfants handicapés dans la journée même, si les autres enfants autour ne sont pas vaccinés. Alors, les parents sont en train de voir des maladies qu'on essaie d'étouffer pour le moment. C'est parce qu'il y a la vaccination, il y a la prévention. Donc, chers parents, essayez de voir comment commencer à faire vacciner les enfants. Et en dehors de la rougeole, il y a aussi la rubéole. Beaucoup de gens ne connaissent pas très bien la rubéole. La rubéole a des signes qui ressemblent à la rougeole. C'est quand on amène les échantillons des enfants au laboratoire où on constate que ce n'est pas la rougeole, mais c'est la rubéole. C'est une maladie aussi très compliquée comme la rougeole. Elle presque le même signe. Alors, nous avons le vaccin qui est combiné dans un seul flacon, dans une seule injection. On donne le vaccin contre la rougeole et contre la rubéole. Ce n'est pas qu'on doit vacciner contre la rougeole à part et la rubéole à part, non. C'est une seule vaccination qui va protéger les enfants contre les maladies. Donc, si vous voyez très bien, les enfants auront des vaccins. Des vaccins. La vaccination contre la polio, le vaccin contre la polio, ça on donne par voie buccale, donc ça vous donne des gouttes. Et à côté, on va donner les injections pour les enfants. Donc, même les enfants de moins de 6 mois n'auront que le vaccin contre la polio. Donc, c'est 6 à 14 qui sont concernés par les deux vaccins.
1: D'accord.
0: Mais l'information importante, les parents sont habitués à la stratégie
1: de porte à porte.
0: De porte à porte. Imaginez-vous ce que les vaccinateurs vont se déplacer avec des seringues à main. C'est impossible. Surtout que les seringues sont individuelles. Chaque enfant a sa seringue. Donc, et aussi, avec la situation d'Ebola, on doit respecter l'hygiène. Donc, il n'y a pas moyen de respecter l'hygiène en se déplaçant avec tout ce matériel. C'est pour cela la stratégie qu'on va utiliser, c'est la stratégie fixe. Alors, comme les centres de santé sont parfois éloignés des parents, pour faciliter la vaccination des parents, on va mettre d'autres sites tout à côté. Il y a des fixes mobiles, mais il y a des fixes, mais qu'on va placer non loin des quartiers, non loin des villages, pour que les parents y arrivent. C'est pour cela, pour la ville de Bukavu, j'insiste beaucoup. Ça, par exemple, pour les bandes, des maisons en étage. Quand on faisait le porte-à-porte, le vaccinateur avait des difficultés pour arriver très haut là-bas. Parfois, il y a des chiens méchants. Cette fois-ci, on demande aux parents qui habitent dans des maisons là en étage de faire descendre avec les enfants et aller vers le site de vaccination. Nous avons des relais communautaires en dehors des radios qui vont signaler là où est placé le site de vaccination. En tout cas, parents, si vous aimez votre enfant, veillez le faire vacciner. Vaccination, c'est un devoir des parents. C'est un devoir aussi du gouvernement. Nous avons le devoir de faire vacciner ses enfants. Si nous, aujourd'hui, nous sommes adultes, parce que nos parents, parce que le gouvernement a eu le temps de nous prendre en charge par rapport à ça. Et aussi, la vaccination est gratuite. Mais c'est vraiment ce qu'il a occupé. Vaccination, il y a bourré. C'est la vaccination du bilamalipo. C'est différent. Donc, quelque part, il y a une prise en charge de nos partenaires habituels. En tout cas, là où on félicite même l'UNICEF, l'OMS et les autres, même MSF, qui continuent à appuyer le gouvernement pour que leurs enfants soient vaccinés gratuitement. Mais c'est un coût. Ça coûte très cher la vaccination. Donc, c'est ça le message qu'on avait à donner. Donc, la vaccination du 28 juillet au 1er août. Mes chers parents, Allez.

0: vers les sites de vaccination. N'attendez pas le vaccinateur à la maison.
1: Voilà.
0: C'est ça le grand message.
1: La précision est que Itakua ni vaccin tato.
0: Vaccin tato, mais Itakua mbili ça va na ipana.
1: Okay.
0: Parce qu'il y a variole, pardon, il y a rougeole, il y a ribéole, ni moya.
1: Ni moya.
0: Ben il changa déjà.
1: Voilà.
0: La polio est permise.
1: Voilà.
0: Il faut tatou, mais dans la faisabilité, c'est deux.
1: Mm-hmm.
0: Ok.
1: Voilà. Donc, ben ça m'a comme c'est de 0 à 14 ans.
0: On a besoin qu'on amène les enfants de 0 jusqu'à 14 ans. Mon gars, déjà, t'as eu péqué. Wazero mpaka 6 mois tampanini, wa 6 mois mpaka 14 tampanini ndo.
1: Voilà.
0: 0 à 14 bote bakui.
1: D'accord. Donc avant ba petit venir balingia mon 7e na 8e. Natale balimaliza mon 8e ba nangia kuma nani kuma mon premier ba 14 ans, ba 13 ans eh nanyi mutapata kwa hii vaccin. Eh ataka mon anzaka cheza football usisema simo shakuwa nguvu eh. Je crois que le message est passé. Amos,
2: merci, merci pour cette information en faveur de nos enfants. Parce que vous aurez l'oubli à Tenasan. Vraiment, il faut faire ses amis.
0: C'est trop axé Chabunda.
2: Non, pas. Mais nous avons une recommandation, Billy. Il y a quoi ça? Une sensibilisation à niveau Ayoub. Il faut voir d'autres qui peuvent intervenir pour que vous aidiez à la sensibilisation des médias, des acteurs influents. Il y a pire, quoi, une injection. Là, j'insiste. Quand tu as fait ta tournée, moi, tu m'as trafiqué d'influence. Nous sommes riches à tout. Du tel a recommandé, gouverneur a recommandé, maire de la ville a recommandé, et une telle personnalité a recommandé. Là, il y a un peu de domaine. Parce que dans la tournée, il y a un peu de minofou, il y a un peu de minofou. Vraiment, ça, j'ai dit, soyez très, très prudents. C'est tout de l'injection. Docteur, nous sommes très, très. C'est lié par rapport à cette préoccupation. Ma bille bien que tu vois là-bas tout, quand bille bien que tu vois ma goutte, n'importe qui peut le faire. C'est le moment bien tout, à ton bouclier, goutte un bille, mon pignon, tout au moya. C'est pourquoi je le dis en Swahili. Mais quoi bille bien que tu vois là, ne prenez que les gens du domaine.
3: Et formé.
2: Et formé. La tête qu'on a domaine à
3: Yon. Formé, c'est ça, il faut d'abord le
2: faire. Mais mon camarade, tu vas te venir, mon nom, comme avant, tu as riché. Tu vas te voir, mon tonton, quel temps il va être opéré, si on a mis une biche sur face, flagne. On a toujours vécu de tels cas. Alors, comme ce sont nos enfants, vraiment, nous sommes très, très sérieux. Et nous, ce qui est recommandation, tu n'as pas la ou nous. Nous t'avons fait quoi là, nous t'avons fait le jour, parce que tu as riché, mettre le Maurice à la semaine, pas, ça peut nous ne fout pas à un mouf. Et là, ça sera grave. Nous t'avons fait le pour ça, nous avons réussi davantage.
1: Bon, je crois que la deux personnes de l'expérience, docteur.
0: Oui, bien sûr, ce que Amos fait de dire, c'est très important. Nous, on a déjà contourné cette question. Pour la vaccination contre la rougeole et la rubéole, nous allons venir tout le somme à son gang à tout. Nous allons venir à sa panne et le vaccin. Et qu'on n'importe qui. Nous avons la polio. En tant que mandio communauté, nous avons la panne et le péché qu'il y a la polio. Nous allons pouvoir sélectionner quoi vaccinateur, vu qu'on a droit, il y a quoi former. Tout à fait, formation, on va former Kwanza pendant deux jours. Diba Munganga, mais tu vas former pendant deux jours. Puis on va former Kwanza, je vais être en maison de santé, ma de santé, là où tu vas former. Moi, je vais être les tio. Qui j'ai participé à la formation, en tout cas, à ta quoi écarté. Pour éviter les problèmes là pour cette.
1: Très bien, je sais que. Nous sommes dans une révolution aussi, il n'y a pas d'influence. Ben, c'est tout à l'heure, c'est 23, on va voir quoi qu'on a ma influence.
2: Il faut prévenir quelque chose. Il faut prévenir quelque chose.
1: Il y a pour ça ma cam. Pour que au coin vaccinateur, au coin l'ifataka formation nyongera. Bon, à Nina Zali Kouni.
3: Il y a eu tout bien à l'issoma. Et que donc, Batouanez a influencé. 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
1: Bien sûr. C'est bien dit docteur. Voilà.
3: Oui docteur, moi je vais aussi insister en fait d'une autre manière à l'aspect sensibilisation. Moi par exemple, j'ai des enfants dans un loca hôpital général de référence de Bukavu. Et chaque mois, non pas chaque mois, mais presque chaque trimestre, Banda Kamata vaccin. Tantôt IBJ, tantôt. Bon, je ne maîtrise plus les noms de tous les vaccins.
2: Si maintenant, le
3: quand le docteur Claude nous parle de la vaccination qui va avoir lieu, je ne sais pas si nous, nos enfants qui ont suivi toutes les vaccinations, seront encore concernés. C'est là que je voudrais peut-être qu'on nous éclaire un peu, parce que nous, on ne peut pas acheter un vaccin. Est-ce que tu n'as pas taïs inazo?
0: Effectivement, c'est très très important. Nazani communiquait une chef de visuel indiquant quelque part dans SEMA sans tenir compte des vaccinations antérieures. C'est-à-dire, quand on est encore vacciné pour routine, ils sont en belle, il y a empêché les gens vacciner. Les campagnes n'ont pas encore vacciné. Donc, vaccination, on a fait ajouter dose pour aller venir vacciner correctement. Je vais éviter ma rougeole, ma polio, ma rubéole. Donc, tout enfant, malgré son statut vaccinal antérieur, on n'a pas quoi vacciner. Peut-être un élément important pour que les malaises ils savent. Occasion, il y a vaccination, quoi, site fixe. Quoi, le tout, il y a un retard de vaccination. Parce que c'est un calendrier. C'est l'occasion pour signaler, pour mon grand parler, pour ta pâte, il est vacciné, il y a un retard. En dehors de la vaccination, tu as tout le temps. Donc, tous les enfants sont appelés à être vaccinés en stratégie fixe sur le parent qui vient avec les enfants. C'est très important. Il est où les Oyako, beaucoup de gens vont bien, ils disent, toi, tu as été vacciné, Diana, derrière chaque maladie, le calendrier et autres. Non, ce n'est pas ça. Ça, c'est la vaccination des routines. Ici, c'est la vaccination des ripostes. Contre la maladie que nous avons aussi de la rougeole, la rubéole et la polio.
1: Voilà, j'espère que les auditeurs ont bien suivi, les parents ont bien suivi. Merci beaucoup, docteur Claude Baïziré. Merci à la DPS pour ce message. Merci et félicitations pour le travail que vous faites pour nous. Malgré le contexte difficile, on apprend que vous êtes à Bunyakiri, vous êtes à Chavunda, vous êtes à Mwenga, vous êtes dans des zones où il y a Ebola, ainsi de suite. Ça vous expose. Tunanyi mko na jama, mais mko muna jipiganisha pour que tuweze kuishi. Et je crois que moi je l'ai toujours dit, après Dieu ni munganga. Ukiona gisi mtu anaendaka anatetemeka kwa hospitali. kisha munganga na kutoola tu na kupatia kada après 30 minutes une heure de temps un jour deux jours on a rodi haukuwa na kula ulikuwa na tapika wewe wote maintenant on anza kula c'est un exploit terrible hein? Peut-être que vous comme médecin vous ne vous rendez pas compte de ce travail que vous faites. Si nous tous ici Jean Moreau Touribou Amos il est en train de parler là-bas et les autres qui sont là. Si nous sommes en train de parler, c'est parce que nous sommes en bonne santé. Plus ou moins en bonne santé, parce que tout le monde est malade. Même les amis de l'AO523 qui sont en train de se battre, qui ont pris 0.0, s'ils se battent là-bas, c'est parce qu'ils sont en bonne santé. C'est parce que Munganga n'a pas saidi en avant. En tout cas, félicitations à toute l'équipe, également pour la sensibilisation. Radio Mendeleo reste à vos côtés, également à tous les médias pour...
0: Ça nous remercions beaucoup, Mendeleo. Nous vous demandons de continuer à sensibiliser. Le 28, c'est dans deux semaines. Oui. Donc, en tout cas, nous prions de continuer à informer
1: les parents. On aura encore l'occasion.
0: C'est toute cette stratégie. C'est eux qui doivent aller vers le centre de santé ou le site de vaccination. C'est très important.
1: D'accord.
0: Merci.
1: Merci beaucoup, docteur. Bon dimanche.
0: Ouais. Ok.
1: Voilà, le temps d'accueillir Jean Moreau Touvibou. Jean Moreau Touvibou qui est de la société civile également. Approchez le micro, cher René.
2: Oui, merci beaucoup.
1: Voilà. Merci.
2: Ok.
1: L'initiative du président burundais Evariste Ndayishimiye, agissant en tant que président en exercice de l'Union africaine, a franchi une étape importante avec l'organisation des consultations politiques majeures. Le chef de l'État burundais a réuni les principaux poids lourds de l'opposition politique congolaise et des chefs religieux. Les membres du présidium de la coalition de l'opposition C64, et notamment Martin Fayulu et Delice Sanga, ainsi que des délégués de la CENCO et de l'Église du Christ au Congo SCC, ont fait les déplacements. L'objectif de cette démarche est de relancer un dialogue national inclusif et global afin de désamorcer la crise politique nationale interne. Celle-ci est exacerbé par le projet de révision de la Constitution porté par le camp de Félix Tshisekedi, auquel l'opposition s'oppose fermement. Malgré ces discussions, l'initiative burundaise se heurte à des profondes divergences de fond et à un déficit de neutralité. Il y a d'abord le rejet catégorique de l'AFCM23. La coalition de l'AFCM23 rejette fermement la médiation du Burundi. Elle accuse le président Ndayishimiye d'être un belligérant actif et un complice de Kinshasa, puisque les troupes burundaises combattent aux côtés des FARDC dans l'est de la République démocratique du Congo, notamment au sud Kivu. Il y a le deuxième point sur l'impasse sur l'exclusivité. Félix Tshisekedi souhaite exclure des discussions l'ancien président Joseph Kabila, ainsi que l'AFCM23. L'opposition congolaise, au contraire, exige un format totalement inclusif et refuse toute concession tant que le pouvoir n'abandonne pas publiquement son projet de réforme constitutionnelle. Le maintien de pression de la rue. Bien qu'elle ait accepté de participer aux échanges à Bujumbura, la coalition de l'opposition C64 maintient la pression et confirme l'organisation de marches pacifiques de protestation à travers la RDC. Sur le plan diplomatique régional, le Burundi tente de s'appuyer sur sa présidence de l'Union africaine pour faire respecter l'inviolabilité des frontières. Cependant, les accusations mutuelles de violation de l'accord de paix de Washington entre la RDC, le Burundi et le Rwanda compliquent considérablement l'émergence d'une solution pacifique et durable dans la région. Et tout cela, chers auditeurs, ça se passe au moment où il y a des combats qui se sont poursuivis toute la semaine dans plusieurs villages des territoires de Fizi et d'Ouvira au sud Kivu, entre d'une part, vous l'avez sans doute suivi, l'armée congolaise appuyée par les combattants Wazalendo et l'armée burundaise, et d'autre part, la coalition FCM23 soutenue par le pays voisin, selon des sources concordantes. Les combats se sont intensifiés dans la zone depuis la récente tentative de l'armée congolaise de reprendre le contrôle de Minembwe, occupé depuis l'année dernière par le groupe d'autodéfense local Tubaneo, allié de l'AFCM23. Et vous allez vous rappeler que l'AFCM23 a toujours, en tout cas, nié l'appui d'un quelconque pays voisin dans ses offensives contre l'armée congolaise. Et sur place, dans le Fizi, les réseaux téléphoniques restent coupés. Les milliers de ménages ont fui leur village en direction de la ville de Baraka, où ils vivent dans des écoles, églises, chantiers en construction ou familles d'accueil. Les présidents de la société civile de Fizi regrettent que plusieurs enfants aient raté l'année scolaire et que de nombreux déplacés vivent sans assistance humaine, sans assistance humanitaire. La société civile de Fizi condamne le bombardement d'une partie de l'hôpital de Minembwe, la destruction des champs et villages. Selon l'administrateur du territoire de Fizi, c'est une tragédie humanitaire et inacceptable. Il dénonce plus de 50 civils tués depuis mi-juin suite au bombardement par drone. Des sources concordantes affirment que la coalition AFC-M23 Tuguaneo occupe le village stratégique appelé Point Zéro et ses environs situés à cheval sur le territoire d'Ouvira, Fizi et Mwenga. Une délégation d'ailleurs composée de hauts responsables de l'AFC-M23 Bertrand Bissimo et Freddy Kaniki, pour ne pas les citer, en provenance de Goma a séjourné la fois passée à Minembwe pour réconforter la population locale, a-t-on suivi. Le porte-parole des opérations militaires de FARDC dans la zone, le lieutenant Rigain Kalonji, met en garde face aux fausses informations distillées, selon lui, sur les réseaux sociaux. Les combattants Tuguaneo et de l'Alliance Fleuve Congo AFCM 23 ont pris cette position fortifiée majeure, et c'est une zone située à cheval sur les territoires d'Ouvira et Fizi et Mwenga, le point qu'on appelle, la contrée qu'on appelle point zéro. C'est situé à cheval sur les territoires d'Ouvira et de Fizi et Mwenga. Cet axe routier est un verrou hautement stratégique pour le contrôle des hauts plateaux, et malheureusement ou heureusement perdu par l'armée régulière, les FARDC, soutenue par l'armée burundaise et les milices locales, les Wazalendo, qui ont été contraints, en tout cas, d'effectuer un repli stratégique de point zéro. Et en contrepartie, on nous apprend que les forces gouvernementales mèneraient une contre-offensive et auraient réussi à sécuriser certains villages voisins comme Kashamata, Wihene et Kimete. Voilà ce qu'on peut dire par rapport à cette situation sécuritaire dans le Fizi. Donc l'AFCM 23 a avancé, et voilà, il y a même les hautes autorités de l'AFCM 23 qui se sont rendues sur le terrain pour, selon eux, réconforter la population. Et pendant ce temps, ce sont les opposants qui étaient à Bujumbura pour des négociations. Malheureusement, ils disent ne pas fléchir et que la marche prévue reste maintenue, je crois, au 22 juillet 2026 à Kinshasa. Nous allons donner la parole aux invités dans ces studios pour d'abord parler des combats qui se déroulent dans les Fizi. Nous allons donner la parole à Maître Samuel Casimiri. Vous êtes dans ces studios. Vous avez le vent en poupe, maître.
3: Merci, cher Thaïs, pour la parole accordée. Il faut souligner que notre organisation, notre évolution FCM 23, nous n'avons jamais eu un soutien du pays voisin, les Rwandais. Et que donc, tous ceux qui séduisent dans les réseaux sociaux, dans certains médias, nous sommes un mouvement révolutionnaire des Congolais. Nous nous battons parce que nous avons des causes nobles jusqu'à ce que nos causes soient vraiment répondues. Nous avons des accords signés avec Félix Tshisekedi qui, jusqu'à présent, a catégoriquement refusé d'honorer. Et pour preuve, tout ce qu'on a signé à Washington, Doha, par-ci, par-là, notre organisation AFCM 23 a toujours exécuté, a toujours mis en œuvre ces accords. Et c'est là le premier accord qu'on a signé, la libération des prisonniers. L'AFCM 23 a libéré plus de 50% des prisonniers qui ont été détenus à Goma. Tshisekedi n'a libéré aucun prisonnier de notre organisation, AFCM 23. Nous avons signé l'accord de respect du cessez-le-feu. Tshisekedi n'a jamais respecté cet accord. Et c'est pourquoi il y a des bombardements dans le Nord Kivu, Masisi, Rutshuru, dans les hauts plateaux, Fizi, par-ci, par-là. Et nous, comme mouvement révolutionnaire, nous sommes venus sécuriser la population civile. Et vous venez de le dire, Fizi, il y a de panique, Baraka, par-ci, par-là. C'est Tshisekedi qui le fait. Ce sont des drones qui viennent du Burundi. Et quand on nous dit qu'il y a un médiateur, désormais, qui va nous mettre autour d'une table avec Félix Tshisekedi, et ce médiateur, c'est Ndayishimiye, le président burundais, nous pensons que ça nous intéresse pas.
1: C'est de la blague.
3: Ça nous intéresse pas parce qu'il fait partie du conflit. Il a des militaires burundais dans notre pays qui sont payés régulièrement, puisque même le clochard des FARDC, comme le commandant suprême l'a dit, il perçoit de l'argent chaque mois comme un VPM dans notre pays. Et c'est là, nous pensons que Vraiment, ça ne nous intéresse pas. Nous avançons, nous continuons à protéger notre population civile jusqu'à ce que Tshisekedi accepte qu'on puisse se mettre autour d'une table, qu'on puisse dialoguer pour mettre fin à cette crise qui, jadis, a déjà plus de 30 ans dans la région. Et c'est là, nous sommes disponibles et c'est pourquoi partout où on nous appelle pour discuter, nous sommes les premiers à y arriver. Nous discutons, nous mettons en œuvre ce que nous sommes convenus. Malheureusement, nous avons un partenaire qui ne sait pas il est dans quoi. Et qui pense que c'est de la blague.
1: Voilà. Et donc, par rapport à ces affrontements, la prise de la contrée qu'on appelle Point Zéro, vous niez ici qu'il n'y avait pas de présence militaire étrangère. Ce sont des Congolais de l'AFCM-23 qui combattent.
3: Oui, oui, ce sont des Congolais, parce que vous savez, le problème qu'il y a, c'est qu'il y a des parties, il y a des territoires, il y a des provinces où on parle le Kinyarwanda. Par exemple, dans le Nord Kivu, Masisi, Rutshuru, partout, dans le Sud Kivu, vers Calais, au plateau, on parle le Kinyarwanda. Vers le Sud-Sud, au plateau, Fizi, il y a là où on parle le Kinyarwanda. Et quand nous attendons des militaires parler cette langue, nous pensons, ou certains pensent que ce sont des militaires rwandais qui se battent aux côtés de notre organisation. Et c'est parmi les causes profondes de notre révolution, la crise identitaire. On ne peut pas nous considérer comme des Rwandais, alors que nous sommes plus Congolais que Félix. Thaïs, si vous arrivez à Kinshasa aujourd'hui, on va vous appeler des Rwandais, on va vous qualifier que vous êtes Rwandais, alors que vous êtes un Congolais, originaire du Sud Kivu, né et grandi dans cette province, vous aviez fait vos études dans cette province, mais un Mouluba va vous appeler Rwandais parce que vous parlez les Kiswahili. Et c'est là où nous pensons que nous ne pouvons pas construire ce pays pendant que d'autres communautés discriminent nous qui venons de l'Est, alors que ce pays nous appartient à nous tous. Nous avions dit, il faut prendre les armes, comme ce qui ne veut pas comprendre, pour défendre nos compatriotes qui sont discriminés, qui sont tués matin, midi, soir, qui ne sont pas représentés, parce même dans les institutions, et vous les verrez dans des ordonnances, d'ailleurs la dernière ordonnance qui a été lue sur les ondes de la RTNC, ce sont des noms toujours des Kidouba, des Kazadi, des Chikapa, je ne sais pas de qui, mais nous qui sommes de l'Est, nous qui travaillons pour ce pays, on ne nous considère pas. D'accord. Et c'est là, nous avons dit, en tout cas, il faut que ce que nous avions décidé, que ce que nous avions signé avec Félix Tshisekedi soit respecté. Et si cela n'est pas respecté, nous allons continuer notre combat jusqu'à ce que ce pays soit libéré pour même nos compatriotes qui vivent dans la ville-province de Kinshasa. Parce que nous sommes
1: voilà. Merci beaucoup, Désiré Ntahira. Vous êtes le cordon national du COREP. Vos analyses, les FARDC ont encore fait un repli stratégique, un repli tactique 2.0. Vos analyses.
4: Merci beaucoup pour m'associer ou associer les Corées à ces débats. Ça me rappelle en 1996, pour ceux-là qui étaient ici à Bukavu, au sud Kivu et en République démocratique du Congo, où on disait les FARDC, on les appelait FAZ, Forces Armées Zaïroises. Ici, on a dit, nous allons lancer une contre-offensive foudroyante,
1: totale
4: et quelque chose. Il y avait trois termes là-bas. En tout cas, tout le monde avait applaudi et on ne savait pas que nos amis étaient en train de
1: disparaître. Les drones n'étaient pas encore là.
4: Donc, c'est vraiment, nous sommes dans une situation très difficile. J'ai de l'estime, beaucoup d'estime envers mon frère ici, Casimir, que j'ai connu beaucoup plus dans les mouvements citoyens. Il a choisi d'adhérer au M23 et je l'ai félicité parce que dans son poste comme bourgmestre de la commune de Kadutu, il a fait un travail dont je suppose que les gens de Kadutu sont fiers et nous tous qui l'avons connu particulièrement à Moss, avec lesquels ils ont été dans le mouvement citoyen.
2: Tout à fait.
4: Donc, les gens vous connaissent.
2: Il nous a laissé.
4: Et il a dit, un élément très important, lui, Casimir, a dit que nous avions un accord avec Tshisekedi. Et il ne l'a pas honoré. On ne vous appelle pas Excellence, vous les bourgmestres.
2: Est-ce qu'ils ont besoin d'être appelés?
4: Bon, en fait, mon cher ami, au Congo, mon frère, au Congo, les gens aiment les postes. Ok? Alors, la question, est-ce que vous pouvez éclairer l'opinion? Parce que vous êtes un haut cadre du mouvement. Est-ce que vous pouvez éclairer l'opinion sur ces accords-là que vous avez signés avec Tshisekedi? Parce qu'on a comme l'impression que c'est ça ce qui nous tient à la gorge.
2: Une des causes profondes.
4: En tant que haut cadre, vous pouvez expliquer... Bon, je n'ai pas le droit de vous poser des questions, mais de toute façon... Donc, vous pouvez expliquer à la population congolaise quel est le problème, quels sont ces accords-là que vous deux, de les deux camps, Tshisekedi et vous, vous n'avez pas honoré pour laisser la population vivre.

0: États-Unis, un problème d'électricité. Maintenant, nous sommes sous groupe électrogène. On ne sait pas ce qui s'est passé. En tout cas, nous avons connu une coupure. Voilà. C'est le COREP qui avait la parole.
1: Merci beaucoup. Donc, j'étais en train de dire à mon frère Casimir, quels sont les accords, d'éclairer l'opinion, quels sont ces accords-là, quel est le contenu de ces accords avec monsieur le président Tshisekedi, parce que ce sont ces accords, j'ai comme l'impression, que c'est ce qui tient la population congolaise à la gorge. Deux, le journaliste, le directeur lui-même, vous a posé la question, n'a pas posé la question, m'a dit, c'était une observation, vous avez le vent en poupe, la prise de point zéro. Avoir le vent en poupe, c'est-à-dire vraiment, on est très content, on est dans l'effervescence du fait que point zéro est tombé. Et c'est bon, parce que vous êtes de ces mouvements respectueux et respectés. Mais la question est celle-ci. Lorsque deux éléphants se battent, ce sont les herbes qui en bâtissent. Vous savez que prendre point zéro, c'est un verrou, c'est stratégique, et pour le gouvernement et pour le M23, c'est-à-dire que les gens, les vies humaines en tout cas, ont été fauchées. Casimir, moi j'ai commencé à vous montrer que vous êtes l'émanation de la société, je dirais, civile. Oui, je pense à ces civils, c'est-à-dire que ce sont vos frères, vos tantes, vos compatriotes qui sont en train de perdre la vie comme ça. Maintenant, notre observation, nous du COREP, c'est quoi? Qu'est-ce que nous gagnons dans tout ce qui se passe? Qu'est-ce que la population gagne lorsque vous êtes à l'effervescence? C'est-à-dire, vous avez les vents en poupe, les autres ont aussi je ne sais pas quoi, parce qu'ils regrettent qu'on sort. Qu'est-ce qu'on gagne? C'est à ce moment-là que nous reprochons, nous du COREP, nous donnons nos avis, nous reprochons parfois nos opposants. Parce qu'il est vrai que Tshisekedi et les M23 ont un accord, comme selon ce que le bourgmestre Honoré venait de dire. Mais alors, l'opposition que nous sommes, moi je suis de l'opposition républicaine, nos amis sont de l'opposition radicale. Radicale, pourquoi? Parce que eux ne voient que Tshisekedi. Il faut que Tshisekedi parte. Lorsqu'on voit le communiqué de l'institution qu'il y a eu, ils se disent, premier élément, il faut le dialogue. C'est une très bonne chose. Deuxièmement, il faut que Tshisekedi, à l'issue de la marche du 22, qu'il dépose sa démission. Si on lit le fond, il dépose sa démission. Je ne pense pas que cette approche soit plausible parce que le peuple est tellement fatigué.
0: D'accord.
1: Tellement fatigué de ce qui se passe et peut-être vous me donnerez encore la parole.
0: On vous aurez encore la parole. Nous étions en train de parler de point zéro. Et voilà. Il y a eu beaucoup d'accords, n'est-ce pas, Casimir?
2: Exactement, cher directeur.
0: De Doha, de Montreux, partout vous avez signé. Oui.
2: C'est pourquoi je l'ai dit tantôt, nous sommes un mouvement révolutionnaire. Nous voulons la paix. Et nous avions toujours pensé que mettre fin à ce tugueur, c'est se mettre autour d'une table, c'est parler la vérité en face et construire un pays nouveau, un pays bon à vivre. Et à chaque fois qu'on nous appelle dans des discussions, nous sommes présents, nous échangeons, nous donnons nos points de vue, et c'est là pour que nous puissions mettre fin à cette crise. Malheureusement, le partenaire qui est Félix Antoine Tshisekedi ne respecte jamais ses engagements. Et s'il accepte quelque chose à 7 heures, à 10 heures, il va le nier. Il dira qu'il ne connaît pas s'il a signé cet accord. Parce que le cessez-le-feu, l'accord que nous avions signé avec le gouvernement de Kinshasa, cessez-le-feu pour que les pourparlers puissent continuer. Mais partout, dans les zones libérées, il y a toujours eu des bombardements de drones. Il y a Tshisekedi a tué toujours des populations civiles. À Masisi, à Rutshuru, à Minembwe, je venais de les dire. Et c'est là nous avions toujours dénoncé. Et notre problème, cher directeur, pendant que nous dénonçons, pendant que nous nous alertons que le gouvernement de Kinshasa ne respecte pas ses engagements, c'est nous qui sommes sanctionnés par
0: la communauté internationale,
2: les médiateurs. Quand je l'ai dit, je vois les États-Unis Trump. Et c'est là, on n'a jamais sanctionné le gouvernement de Kinshasa. Et nous, nous sommes en train de penser que ce que nous signons, nos engagements que nous avons avec le gouvernement de Kinshasa, en tout cas, je ne pense pas que Tshisekedi se souvient encore qu'il a signé ses engagements. Le deuxième élément, la libération de nos prisonniers. C'est notre accord que nous avions signé avec Félix Tshisekedi. Et c'est là on va dire, c'est au travers de la CICR qui va le faire. Et la CICR est arrivée à Goma, on a libéré plus de 50% des prisonniers. Mais Kinshasa n'a jamais libéré un seul prisonnier. Et cela, ça montre à suffisance que Tshisekedi n'a pas la volonté de mettre fin à cette crise, à cette guerre. Les accords, oui. On l'a dit.
1: Les 14 mois.
2: La crise.
1: Les 14 mois.
2: Oui, nous avions fait 14 mois à Kinshasa.
3: Qu'est-ce qui a amené les accords?
2: Nous avions aidé Félix Tshisekedi à accéder au pouvoir. Et cela, c'était prévu que quand il sera au pouvoir, désormais nos revendications trouveront une issue favorable. Et après, il nous a invités à Kinshasa pendant 14 mois. Nous avions mangé, il nous a logés.
3: Quelles sont ces revendications?
2: Les 14 mois, et après, nous sommes rentrés. Et Tshisekedi nous a promis qu'il va exécuter, qu'il va vraiment répondre à nos revendications. C'est par après. Je vais les citer, cher ami. C'est par après que Tshisekedi nous a tourné le dos et on a commencé les bombardements. Depuis Sabinho, depuis Rutshuru, depuis Masisi, Goma, Bukavu, et aujourd'hui nous sommes dans les subsides. Tshisekedi est au courant. Nous avions dit la crise identitaire dans ces pays, ça cause un problème. Kinshasa et Moulouba, quand ils te voient, ils t'appellent Munyarwanda. Quand vous voyez quelqu'un du Kassai, vous l'appelez, vous êtes Moulouba. Et moi, nous avions toujours pensé que nous ne pouvons pas construire ce pays en se regardant seulement sur le, en face, le nez, la taille, je ne sais pas, morphologie, parce que vous êtes de tel territoire, désormais, vous êtes un Rwandais, vous êtes un Burundais, vous êtes un Tanzanien, alors que vous êtes Congolais. Il y a aussi la crise de légitimité. Vous aviez vu les élections qui se sont déroulées dans ce pays. En 2019, vous êtes témoin, cher Désiré. En 2023, c'est une fois dans l'histoire qu'on a eu des élections qui vont faire 7 jours.
3: Plus de 7 jours.
2: Et les machines à voter dans des domiciles de militants de l'IDPS, par-ci, par-là, pour que Tshisekedi puisse se maintenir au pouvoir. Et nous avions toujours pensé que ce pays mérite mieux. Parce que tout le monde pensait que comme c'est un opposant qui vient d'accéder au pouvoir, il a milité aux côtés de son père, on a fait des marches en 2016, on a dit, nous ne voulons plus de Kabila, nous ne voulons plus de celui qui a géré ce pays, nous voulons que quelqu'un qui vient vraiment de l'opposition ou de la société civile, qui va prendre la destinée de ce pays, pour quand même on ait un pays aussi respecté et respectable. Malheureusement aujourd'hui, les 7 à 8 ans que Tshisekedi venait de faire au pouvoir, il ne fait que créer des conflits. Nous pensons que la seule chose qui peut mettre fin à cette crise, c'est le dialogue. Un dialogue inclusif, où on va se dire la vérité, où on va mettre de côté les fainéants pour qu'on ait les hommes forts qui vont diriger ces pays.
0: Et voilà, donc comme vous n'avez pas été entendu, vous êtes obligé de prendre les armes parce que vous avez constaté que Félix Tshisekedi ne comprend que les voies des armes, hein, et puis il a refusé le dialogue. Voilà. Maintenant, Jean-Moro Toubibou, nous sommes avec vous dans ce studio. Vous avez suivi, hein, maintenant, c'est le Burundi qui entre en danse pour essayer de rapprocher les uns les autres. Mais malheureusement, il y a trois problèmes, parce qu'apparemment, Félix Tshisekedi voudrait régler la question, voudrait tout faire l'opposition à Kinshasa, à cause de la marche qui était organisée, et qui est projetée à être organisée. Il sent que c'est un danger, En tout cas, il a saisi le président burundais, qui est l'actuel président de l'Union africaine, qui a rencontré certains opposants et la CENCO. Mais malheureusement, l'initiative burundaise, certes, a beaucoup de problèmes, notamment quand on refuse à l'AFC M23 de participer à ces rencontres. Quand on parle de l'ancien président de la République, Joseph Kabila, qui lui ne peut pas participer à la rencontre. Donc, en tout cas, Félix souhaite que Joseph Kabila soit exclu. Mais aussi, il pense que l'AFC M23, bon, et aussi, ils ne peuvent pas participer. Alors, on ne sait pas, on est en tout cas dans quoi. On cherche une chose et son contraire. Et finalement, selon vous, Jean Moreau, où est-ce qu'on va trouver la paix?
4: La paix, je crois que c'est au sein de la population, puisque tous ces gens qui parlent, M23, FC, je ne sais qui des les autres, je trouve qu'ils bon, ne tiennent pas compte de la population. Tous prennent des armes, ils montrent des biceps devant une population qui n'est pas armée. Et nous ne voulons pas aller du côté où il y aurait une guerre civile totale. Peut-être que c'est vers là qu'ils veulent nous conduire. Quand on nous parle aussi de médiation, je voudrais bien savoir un peu. Peut-être que je dois revoir mon ABC quand j'ai fait les études dans la résolution pacifique des conflits.
0: Les qualités d'un médiateur.
4: De médiateur. Est-ce que le président burundais est un médiateur?
2: Il fait partie du conflit.
4: Il fait partie. Bon, vous l'avez dit vous-même maintenant.
1: Il est partie de l'Union sacrée.
4: Est-ce que même Trump, est-ce qu'il est médiateur?
3: Voilà.
4: Non, essayons d'expliquer à la population ce qu'il faut. Tous les autres là-bas qui tâtonnent, maintenant nous trouvons que c'est un tâtonnement. Et je suis toujours du côté de celui qui a dit que la classe politique...

0: monde dont tu l'as été. Hein. Oui. Ouais, tu as exercé, tu as montré tes limites, bon, selon le mouvement, et là où tu devais arriver. Tu as fait ce que tu pouvais faire. Ouais, puisque c'est les avec les annonces, hein, les annonces dans le groupe, vous évitez tous bouger là. Tu as vu les limites maintenant, quand on dirige, n'est-ce pas? Un grand défi avec la population. Il faut tenir compte de la population. Or, tous ces gens qui parlent ne tiennent même pas compte de l'intérêt de la population. Notre ami nous dit, bon, les accords que nous avons signés, c'était des accords individuels. Il faut le dire. Et là, on ne voyait que son ventre. Et c'est ça qui cause problème. Comment allez-vous attirer l'adhésion de la population au combat que vous menez, quand vous ne voyez que votre ventre? De l'autre côté, là-bas, on trouve l'organisation fêtière du M23, c'était puisqu'on parlait des mines. Quand on nous parle des causes profondes de cette guerre, vous nous cachez, vous dites des accords.
1: Conflit d'identité.
0: Conflit d'identité. Dans toutes les communautés du monde, il y a des petits conflits d'identité, on sait les arranger. Pas avec les armes. Pas avec les armes. Nous devons les dire avec force ici. Pas avec les armes. Quand vous utilisez les armes pour résoudre un conflit d'identité, vous ne faites que créer les cycles des violences. Vous voyez, par exemple, une petite parenthèse, c'est qu'Israël crée de l'autre côté, toutes les générations des Palestiniens se battront contre Israël. Ça, c'est sûr. C'est sûr, ça se fera toujours comme ça. Et nous, nous ne voulons pas créer ce genre d'habitude ici chez nous. Nous avons des enfants que nous souhaitons, nous voulons léguer un héritage pour que ces enfants vivent. Et que donc, directeur, avec la question, Thaïs, avec la question là, nous, il n'y a pas d'intérêt de la population.
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0: 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Je voudrais dire aux amis de il y a des petites choses qui sont en train d'infiltrer du moins pas d'infiltrer des filtres d'injecter dans la communauté qui n'est pas bonne. Si vous prenez une police qui ne parle qu'une seule langue dans une ville, ne croyez pas avoir l'adhésion de tout le monde. Ne croyez pas penser, rêver.
2: Vous voulez que l'on parle quelle langue?
0: Nous sommes des Swahili fans. J'ai parlé la fois passée de l'importance, de la valeur de la langue Swahili dans le monde. Je trouve que beaucoup de gens parlent Swahili. Même dans nos villages là-bas, nous les Bafaboulés, vous dites, Mazoukire, un peu à côté, il va parler Swahili. Il va parler Swahili. Et c'est ça ce que je trouve. Et que là, pour vos communicateurs, moi essayez Koutia Ile. Beaucoup de gens comprennent. Certaines revendications de M23 étaient les nôtres. Ils sont là. Oui, on a fait des émissions dans cette radio. N'est-ce pas?
2: Mais
0: tout compte que tout comme revendication. Mais c'est un des divers sur la quoi un jour, c'est un mot de l'angoulan. Il n'a pas critiqué. Mais dans l'angoulan,
2: on est d'accord, on a vite le
0: mouvement. On est d'accord, on a vite le mouvement. Ça, c'est vrai, par exemple, pour la Constitution. On doit changer, on doit réviser certaines choses. Ça, c'est vrai. C'est vrai.
2: Pas changer.
0: Mais pas maintenant. Mais pas maintenant, il mouda à Aïko. Mais aussi, pour les participations au dialogue. Je ne trouve pas pourquoi on doit exclure certains. Je ne trouve pas. Kabila a un mot à dire, c'est un citoyen congolais, il a été président, il a un mot à dire. Mais je ne pourquoi moi, Banze Kujipiga, c'est perdu le coup. Et tu veux avoir un dialogue. Bon, tu vas faire le dialogue avec toi-même. Et voilà. Ça a toujours été un dialogue avec lui-même. À tout moment, quand il y a Kouskilis, à tout moment, ça a été mort, il y a tout. Il y a Tshisekedi, ah oui, il y a M23, à tout pendi.
2: Il
0: y a un opposant, à tout pendi. Il va faire un siècle.

0: Mutu alete sauti. Ça, c'est kanisa. Kanisa, c'est le kanisa sauti. Les églises sont intervenues. Elles veulent mettre quelque chose sur les rails. On ne veut pas, puisqu'on a peur. Tout ça, nous, quoi. Si on ne veut pas que certaines personnes assistent, participent au dialogue, c'est puisqu'on a peur de ces personnes. On a peur de certaines vérités. Et c'est là où le bas blesse. Voilà. Et c'est là où nous ne savons pas trouver très vite la paix, Thaïs.
1: Voilà.
0: La paix va encore traîner. C'est vrai que la paix ne va pas tomber du ciel tout de suite. C'est un cheminement, c'est un état d'esprit, mais aussi c'est un sacrifice. Sacrifice, ça veut dire qu'on fasse des concessions pour certaines choses. Il faut que l'M23 accepte. On ne croit pas. Toi, Tchemar, je voudrais revenir sur un point avant de céder. Vous dites que l'armée rwandaise n'est pas avec l'M23.
2: Non.
0: Attention pour certaines choses. Non.
2: Oui,
0: quand la communauté internationale annonce, les observateurs, les experts,
1: beaucoup de rapports.
0: À part la conseil, ma ville, papa. C'est ma ville, elle est comme toi, tu vis les.
1: J'aimerais, justement, bon. On sent que la population vraiment elle est abandonnée à son triste sort. C'est vrai, nous pouvons citer les amis de l'AFCM 23, nous pouvons parler des présidents d'Aïchimier, nous pouvons parler de Trump.
0: Du Trump.
1: Mais vous et moi, Jamoro, nous avons élu pour une seule personne qui s'appelle Félix Tshisekedi. Mais est-ce que vous ne pensez pas, Jamoro, que la personne là-bas, elle est la seule personne qui peut trouver des solutions à ces problèmes? Il suffit de décider, je crois, que de dialoguer avec les uns les autres. Le processus va commencer. Mais la réalité est que le président Félix, apparemment, il est en train d'agir quand il est attaqué. Parce que les opposants l'ont attaqué à travers une marche.
3: Il fait semblant.
1: Bon, il appelle son ami du Burundi. On en a le bateau. Alors, dans l'entretemps, il n'est pas en train de travailler sur les questions militaires. Il n'a pas de force, qu'on se le dise. Alors, qui bloque? Qui peut nous amener la paix? Est-ce que vous ne pensez pas que le président Félix, en tout cas, nous doit des explications? Parce que

0: Oui, Joseph Kabila a un mot à dire, et Félix, parce qu'en fin de compte, cette question daterait de plusieurs jours, mais à partir de 2019, il s'est passé des choses que peut-être vous et moi ne comprenons pas.
1: Oui, mais c'est ça, c'est qu'on
0: Et
1: entend
0: les
1: ici.
0: trois acteurs, s'ils s'asseyaient, ils peuvent peut-être nous dire comment trouver une solution.
1: C'est ça ce qu'ils
2: C'est
1: appellent
2: santé le problème.
1: des causes profondes. Ce sont eux les problèmes. Mais comment encore une fois? C'est ça qui complique ce qu'on appelle la technique de médiation. Ça complique tout, puisqu'ils font partie eux-mêmes du problème. Et certaines personnes réfléchissent, ils disent les causes profondes. Et nous voulons qu'on nous dise très bien, clairement, quelles sont ces causes profondes. Ils les cachent tous. Qu'ils nous disent quelles sont ces causes profondes. Afin que
0: On va revenir à Allez-y, allez-y, oui, justement.
3: Merci, Thaïs.
0: Nous sommes en train de réfléchir. D'où viendra la paix?
3: Merci. Vous vous souviendrez qu'il y a un temps, sur ce plateau, j'avais dit que pour ce qui est de la question de la paix, les Congolais devraient prendre leur mal en patience.
1: Non, les gens qui meurent, non?
3: Maintenant, c'était quand on s'est rencontrés à Nairobi, ici, dans ce studio. Après Nairobi, on est allé en Angola, Togo, Doha, Washington. Aujourd'hui, on est. Après Washington, c'était à Genève.
0: En Suisse,
3: oui, Genève. Montréal.
1: Partout.
3: Après, on est aujourd'hui au
1: Loin.
3: Burundi.
1: Guité.
2: Et on a entamé aussi au Congo-Brazzaville.
3: Je me souviens, après l'accord de Washington, beaucoup déjà dans les réseaux sociaux, dans la rue, ils nous ont dit, Binaïch, trempé. C'est ce que les gens me disent. Benaïcha. Même dans les réseaux sociaux, c'est dans 10 jours. Dans 10 jours, les 15, Benaïcha.

0: Casimir a évoqué la question des accords qui ont été signés. Ce qui est vrai, et c'est là que je me dis finalement, nous sommes dans quoi? Beaucoup d'accords que Félix a signés et qui n'a pas respecté par la suite. Et après, il vient se faire passer pour une victime, pour un ange, et embarquer certains inconscients.
1: Et c'est nous qui subissons les sanctions.
0: Non, je ne veux pas savoir pourquoi vous les subissez aussi. C'est vous-même qui connaissez. Vous savez pourquoi vous subissez ces sanctions. Alors, je me dis au Burundi, directeur, vous avez suivi les contradits.
2: Ces sanctions empêchent quoi?
0: Les sanctions quoi?
3: Oui, pour vous, ça vous empêche à faire quoi?
0: Vous continuez à avancer, on a dit que vous avancez sur les...
3: C'est promener un peu partout.
0: Maintenant, au Burundi, la délégation qui était là, elle a fait un contre-rendu à Kinshasa. Ils ont été clairs. Ils ont dit, Félix, vous devez retirer cette loi référendaire qui risque de balkaniser notre pays. Mais hier, j'ai suivi que à la Cour constitutionnelle, on a dit que cette loi était conforme à la Constitution. Et pour moi, c'est le contraire qui allait m'étonner. Parce que nous connaissons la configuration de cette Cour. Elle est non seulement politique, mais aussi tribalisée. On va se dire des choses. Et manipuler. Je m'étonne, j'ai un jour, Camelot m'a un jour ici, le président de la Cour constitutionnelle, il m'a un jour ici, ici à Bukavu, et il nous a parlé qu'il serait pasteur. J'ai dit il serait. Parce qu'aujourd'hui, nous avons déjà. Ok, c'est vous qui me le confirmez. Parce que j'ai vu un autre pasteur, à ne sais pas quoi, mais chacun a fait que ça a gagné la Coupe du Monde. Ce sont les mêmes gens qui sont en train de dire à Félix que vous n'avez pas de mandat, mais vous avez une mission. Et puis ils sont
2: libérés. Alors, la paix viendra d'où?
0: C'est là que je vais. Alors, dans le même contre-rendu, ils ont dit ce que j'ai toujours dit. La guerre que nous connaissons aujourd'hui, elle n'est pas à la base de la crise. Non! Je l'ai dit il y a beaucoup de temps, les gens ne m'ont pas compris. Parmi eux, on a dit, mais il vit dans les distorsions, il n'y a plus quoi. Non! La guerre est une conséquence de la crise qu'on a connue au pays depuis un temps. Et parmi ces crises, il y a la crise de légitimité du pouvoir.
4: Même pendant 18 ans de Kabila.
0: C'est ça que j'ai dit.
4: Tout a commencé là.
5: Qui a mené cette histoire?
0: C'est moi qui ai la parole. J'aurai à parler après. Par rapport à cette crise et à la crise de légitimité, on a condamné les élections 2018-2023, et tout le monde le sait. Il y a la crise de la gestion tribale des institutions du pays aujourd'hui, où il y a des ordonnances qui sortent, les dernières, 95% de la province Moé, ça ne passe pas. Il y a aussi la crise de la mauvaise gestion du pays. Et tout ça, dit quoi à la base, il y a Evita, Bamo, Ben Sirika, et Moro toujours l'a dit, il a un peu de temps, il a un peu de autrement. Malheureusement, ce qui n'a pas été un dégât. Mais, quelque part, il a dit, Félix n'entend que le cri de. Il est un guiri, ce que vous appelez un guiri. Il n'écoute que ça. Par rapport à la crise maintenant, comment on aura la paix? Ce qui est vrai, la population souffre. Et pour qu'il y ait cette paix, il faut qu'il y ait un dialogue sincère et inclusif. Je ne vois pas nous dire qu'on va organiser un dialogue, mais on va exclure Kabila. Ça, c'est vous dire une chose et son compte à la fois, c'est-à-dire, c'est lui qui le dit, il ne veut pas la paix pour les Congolais. Et n'importe quel quoi qu'a dit, même inconscient, on va le problème de la RDC aujourd'hui, c'est Félix. Moi, j'ai commencé à le dire depuis 2020. Je l'avais dit ici, j'avais dit, Félix est en train de nous amener vers le mur. Beaucoup de gens ne nous ont pas compris. Parce que si réellement, il voulait connaître cette paix que vous avez évoquée, monsieur le directeur, il allait dire, mettons tous les Congolais sur une même table. Que les gens se disent les vérités en se regardant dans les yeux. Et qu'on se dise, où est le problème pour que réellement le pays soit sauvé. Mais au même moment, il sait qu'il y a la guerre. Au même moment, il initie son plan diabolique et suicidaire de vouloir changer la constitution. Et c'est là que j'ai toujours dit, Félix et sa bande sont derrière la balkanisation du pays. Et c'est là que j'essaie de le dire. Kazimia Tesudanganyou, mais apparemment, Banongiak. J'ai dit apparemment, Banongiak. Parce que moi, le plan balkanisation, avec le plan que Félix a initié, malheureusement, avec certains fils de cette province, et c'est lui qui est l'architecte de Nwamayi province. Tout le monde le connaît. Alors, là, tôt ou tard, les gens vont me donner raison. Félix Tshisekedi et sa bande, et l'M23, maintenant il a été confirmé, Casimir, ils sont derrière la balkanisation. Et personne n'aime le peuple. Personne n'a pitié de ce peuple qui souffre. Personne ne veut qu'un

0: invite, mettre sur une table les acteurs clés pour que les gens discutent de nos problèmes et qu'on ait tous honnêtement la paix.
1: On est bloqué, merci beaucoup Amos. On est vraiment bloqué, on ne sait pas bon où est-ce que nous sommes en train d'aller. Le pays est dans la rue, des conquêtes, des situations humanitaires.
2: Des gens qui meurent.
1: Alors, on ne sait pas où est-ce qu'on va.
0: Des enfants qui n'étudient plus.
1: Oui. Je parlais de la monnaie, hein. Oui. ça paraît comme un fait divers.
3: Ah, oui.
1: Donc, on a 5000 francs, 1000 francs, on est catala. Hein. C'est un problème. Donc, il faudrait que le pays soit réunifié. Tu ne peux pas m'habiller à Moupia. Ma banque est fongulie. Comment vas-tu venir balcon à Frangabo? Balcon à ma Frangabo, ma banque et ma coopérative.
0: Chapeautelé.
1: Bon. Les gens sont restés comme ça. C'est devenu un fait divers. Mais dans l'entretemps, rien n'avance.
3: En fait, Thaïs, si vous permettez, j'ai suivi les aînés qui ont précédé. En fait, c'est un peu compliqué à l'allure où vont les choses. Je suis en train de me dire que nous sommes malheureux. C'est vrai, nous avions le gouvernement qui était ici, avec lequel on essayait de bousculer. Il y a eu la rébellion qui est arrivée.
4: La révolution.
3: Bon, c'est la rébellion.
2: Rébellion,
3: vraiment, c'est la
2: rébellion.
3: C'est la rébellion. Il y a la rébellion qui est arrivée.
2: C'est écrit dans les encyclopédies.
3: Maintenant, moi, c'est là que je voudrais qu'on nous dise des choses.
2: Soyons honnêtes.
3: Quand les rebelles veulent être appelés révolutionnaires et ne plus rebelles, c'est-à-dire qu'ils doivent être soumis à certaines obligations, pas où. Certaines critiques sociales, s'il faut appeler ça comme ça.
2: Oui.
3: Malheureusement, ce n'est pas le cas pour les M23. En tout cas, ils sont répressifs et prêts à tirer sur tout ce qui bouge. Alors qu'ils s'appellent révolutionnaires. Là, c'est grave.
0: Ça s'approprie visiblement.
3: Là, c'est grave.
2: Non, on veut nous faire.
3: En fait, c'est ça.
2: C'est comme pour le moment, s'il vous plaît, Maurice. Oui. Pour le moment, il y a aussi un vocable qu'il faut. Oui. Qu'il faut bien regarder. Je trouve que beaucoup d'acteurs, aussi bien politiques que de la société civile, on n'y fait pas tellement attention. On commence à parler résistance armée. Ça veut dire quoi, ça?
3: Non.
2: On veut cacher certaines choses. Et c'est pas bon, ça. C'est de la malhonnêteté intellectuelle. Il faut dire...
3: Alors, des fois, je dis que nous sommes malheureux.
1: Voilà.
3: Nous sommes malheureux parce que, entre guillemets, comme l'a dit Casimir, ceux qui sont revenus en révolutionnaire n'ont pas vraiment fait le contraire. N'ont pas fait plus.
2: N'ont pas la peau d'un révolutionnaire.
3: Et n'ont pas fait plus... qui c'est qu'on avait, ou c'est qu'on vivait.
2: Oui.
3: Vous veniez de parler que Massoum Stafunga, vous parlez Massoum Papatama, 8 millions de francs. Nous sommes ici en train de critiquer, mais en même temps, tout l'angoisse de gouvernement qui Kinshasa en Dieu Lip. Donc, ce sont les révolutionnaires, entre guillemets, oui. Je vais percevoir ma taxe. Mais quand on dit ça, est-ce qu'il faut encore parler de la révolution? Voilà toutes ces questions. C'est pourquoi moi, je dis nous sommes malheureux. Parce que l'idéal serait que qu'on aspire mieux ou qu'on vive mieux si après eux.
2: Oui.
3: Mais je laisse la population apprécier. C'est-à-dire, ce qu'on vit avec l'M23 et ce qu'on a vécu avec le gouvernement. Je ne saurais pas juger de peur de les mettre dans une situation inconfortable, mais au moins la population qui nous suit peut elle-même dire que non. Ah bah le quoi qu'il vient avec quoi. De la même manière, je pourrais peut-être demander à Casimir, si jamais. On décide qu'il va tout quelque chose en ce moment on a pas tant.
2: Non,
3: tout est possible. Bah, tout ouvrir, non? Ce que je vais montrer d'abord.
1: Je vais vous redonner la parole parce que vous avez évoqué un élément. Je crois que c'est un élément important sur lequel nous pourrons peut-être revenir pour essayer un peu de valuer. Les pouvoirs de la FCMP.
3: C'est devenu un sujet tabou, malheureusement.
1: Et le pouvoir du gouvernement. Je crois que de part et d'autre, il y a des choses qu'il faut dire, il y a des améliorations. Je peux par exemple vous donner un exemple, un aspect par exemple par rapport à la police de roulage.
0: Là,
1: je peux vous dire qu'il y a des améliorations. il y a des améliorations. Il y a des améliorations. Kunyanyasana, c'est vrai que ça peut exister, mais il y a des améliorations. Nous sommes dans le cadre, vous avez dit, nous sommes dans le cadre de la rébellion, donc vous ne pouvez pas vous attendre que vous êtes devant un gouvernement.
3: Non, c'est pourquoi j'ai différencié. Quand on a parlé de révolution, j'étais clair en fait.
1: Nous sommes en train de plaider que le pouvoir régalien rentre. Et que maintenant nous puissions poser nos problèmes. Ça, il est. Mais maintenant, si Kinshasa qui doit nous libérer, parce que c'était ça.
0: Ne le veut pas.
1: Ne le veut pas.
0: C'est ça la préoccupation.
3: Alors, non, c'est pas ça.
1: Ce que nous sommes vendus.
3: Il ne faut pas désorienter.
1: Ce que nous sommes vendus.
3: S'il vous plaît, Thaïs.
1: Les amis de l'AFC 23 sont armés.
3: Les amis de l'AFC 23 nous ont dit qu'ils viennent nous libérer.
1: Oui.
3: On vient libérer quelqu'un qui est en difficulté pour le mettre dans une situation confortable. C'est là que, si, avec Kinshasa, on revendiquait, à plus forte raison devant un libérateur.
1: Oui.
3: À plus forte raison devant un libérateur. Oui, oui. Non, parce qu'ils ont effectivement, ils ont refusé, ils ont dit qu'ils sont libérateurs. Donc, ils viennent faire mieux que ceux qui étaient là.
1: Oui,
3: il faut qu'on se comprenne si c'est vrai.
1: Nous aurons l'occasion. Mais... Non, ce que vous venez de dire, c'est pas de. Donc, comment on dit, la parole d'évangile. Je crois que nous aurons l'occasion d'inviter les amis de l'AFC 23 et vous aussi de la société civile pour que l'on voit justement, depuis qu'ils sont là, qu'est-ce qui est fait. Qu'est-ce qui n'a pas été fait et des limites qu'ils ont justement comme ils sont des révolutionnaires ou des rebelles, il y a certainement des limites donc il y a moyen d'organiser une émission et ne pas trop nous faire avaler ce que vous voulez dire, parce que selon vous, je vous ai suivi, vous voulez montrer que bon, tout est noir.
3: Je n'ai pas dit ça. J'ai dit qu'on vivrait mieux.
1: Je ne dis pas
3: qu'on est en face des libérateurs.
2: Notre souhait serait mieux.
1: Mais maintenant, c'est là qui ont fui. Quels sont les efforts qu'ils fournissent justement pour nous tirer d'affaires?
0: Rien, aucun effort.
1: Parce que je suis en train de dire,
3: c'est à moi qu'on pose la
1: Samuel,
3: question.
1: Samuel, on ne l'a même pas élu.
3: Oui.
1: Hein?
0: Oui. Nous, il s'est imposé.
1: On ne le connaît même pas. Il a amené les armes à Kafkouza. Bon, mais maintenant, vous allez revendiquer chez Casimir. Est-ce que vous le connaissez?
0: On ne lui a jamais donné un mandat.
3: On a donné mandat
1: aux gens qui ont fui la ville de Bukavu. Les uns sont à Bujumbura aujourd'hui, les autres à Kinshasa, à Ouvira, ainsi de suite. Malheureusement, on va Tanguli, Athéna, Balivaruka. Vous avez suivi que Bertrand Russie m'a été à Fizi.
3: Oui.
1: Bon, alors,
3: et Freddy
1: des gens qui ont fui, on vous a dit qu'encore repli stratégique. Bon, quels sont les efforts qu'ils sont en train de fournir pour nous tirer de cette affaire?
3: Mais Thaïs, vous venez de parler des différents processus de paix. Je vais y répondre.
1: C'est ça le sujet d'ailleurs.
3: Je vais y répondre. Oui. C'est vrai. Moi, je garde ma casquette de la société civile. Oui. Je ne voudrais pas vraiment tomber dans le cas d'appartenance, dans la logique d'appartenance, mais je dois dire que tous les processus en cours, normalement, l'objectif, c'est d'aboutir à une paix. Oui. Lorsqu'on se dit, par exemple, on ne peut pas gagner la guerre par les armes, autant mieux y aller par le dialogue.
1: Si.
3: Et je crois même que la FCM23 est d'accord avec cette logique. C'est pourquoi eux aussi vont souvent à Doha et à Montreux. Et donc l'objectif pour les deux, ou pour tous, parce que le conflit n'est pas seulement de la FCM23, même à Nitour, il y a d'autres, et ainsi de suite. C'est pourquoi d'ailleurs au départ, avec le processus de Nairobi, on avait intéressé ou on avait impliqué tous les groupes armés. C'était ça avec Nairobi, y compris la FCM23. Mais là encore, ça n'avait pas abouti. On est allé encore à Rwanda avec la RDC et les Rwandais. Et là maintenant, l'AFCM23 voulait être joint parce qu'en fait, il se considérait comme étant, entre guillemets, un peu supérieur. Ça n'a pas marché. On a quitté Rwanda, on est allé à Doha. Donc, le processus de Doha, c'est la transformation du processus de Rwanda. Non, on n'a pas été au Togo. On a été à Doha. Maintenant, après Doha, là, ça devient RDC, AFCM23. On va maintenant à Washington avec RDC Rwanda. Maintenant, aujourd'hui, avec le Burundi, et là, c'est là qu'on doit comprendre, en fait. C'est un processus, en tout cas, je parle sous réserve, qui est beaucoup plus focalisé sur le...

0: la constitution de notre pays a donné le pouvoir au président de la République. Il est le garant du bon fonctionnement des institutions. Il est le commandant suprême des forces armées et de la police nationale. Il est le symbole de l'unité nationale. Donc il a tous les pouvoirs. Et que donc le blocage à ce stade, c'est Félix Antoine Tshisekedi. Parce que tout ce qu'on fait, partout où on nous appelle, notre organisation AFCM23 a toujours été présente et a toujours honoré ses engagements. La troisième des choses, vous nous parlez de balkanisation. Nous n'avons pas, chez nous, à l'AFCM23, le terme balkanisation, ça n'existe pas.
1: Vous êtes dans le fédéralisme.
0: Pour libérer s'il vous plaît. Okay. Nous nous battons pour libérer ce peuple, ce pays qui a été pris en otage par Félix Tshisekedi et sa bande. On a fermé les banques. Est-ce que c'est l'AFCM23 qui a fermé les banques? Peut-être que vous pouvez avoir 1 000 $, 10 000 $, vous avez un emprunt à telle ou telle banque, vous aviez donné vos documents. C'est l'AFCM23 qui détient ces documents. Alors, la réalisation, je veux bien, prochainement on aura l'état d'en parler, mais quand même, il faut reconnaître.
2: Quoi?
0: Aussi que vous, avant notre arrivée, nous n'avons qu'une année et 5 mois. La première des choses, sur le plan environnement. Comparons un peu. Le gouvernement pour aussi les autres et le gouvernement AFCM23. Ne soyons pas quand même hypocrites. Est-ce que vraiment Lisa Singari n'a rien que n'a rien quoi? Il faut reconnaître quand même que
3: d'accord.
0: La troisième des choses, le gouverneur de province, Patrick Chombo-Soubangou, c'est bas. Matin, midi, soir, Dieu a congé comment tu as tenu dans ma infrastructure où tu es dans la ville. La première des choses, quand même, dans la culture, il y a débat. André Mbaki, il parle bien.
3: Ça, c'est nous, la
2: famille. Non, Mbaki, il n'y a pas
3: de
2: tolérance.
3: Tolérance.
0: La société civile est chargée de la
3: barre. J'ai dit, la société civile est pétrolière.
4: Vous êtes de la société civile, soyez tolérants s'il vous plaît. Laissez l'ami s'exprimer. C'est aux auditeurs de juger s'il est en train de mentir ou n'est pas en train de mentir.
0: Le problème est Nico, parce que vous ne voulez pas accepter le tout Nico. Vous pouvez être pour ou contre notre organisation, mais quand même, il faut que tu n'as pas de clinique à Mouzouri. Ou quand tu n'as pas de club de pétroliers, c'est géré par qui? Société civile et chargée de la barre à Sougal. Et que donc, soyez pas, cher ami.
3: La troisième club de pétroliers, c'est dans la fête.
0: Maître Maurice, s'il vous plaît, quand même, poli mon ami.
4: S'il vous plaît.
0: Malise, parce que le problème qu'il y a, c'est quoi? Je sais cette société civile. Donc, on a tout. Mais il y a une manœuvre de la piticanaka. Si tu n'as tout mis que pour l'intérêt du peuple. Et il chantait dans mon yof. Je crois qu'on a pita pas dans ma machine, c'est qu'on parle. Donc, on a ramené déjà du Akwalan qui a bougé, il est tronçon routier, il n'y a pas de résidence, il y a gouverneur. Est-ce qu'une société civile, donc, on a déjà dit, ou un gouvernement a pour nous? La jeune administration, il y a tout à mettre en place. Il y a mis par rapport à quoi Zamani a dit c'est tout quoi. Quand même, c'est ordonné. Parce que Zamani, quand on a un ministre provincial, il y a Péké, il y a un cabinet, puis il y a 20-25 personnes. Si tu le sais, il est ma institution du coup, j'ai tivoré à Zinamana, les assemblées provinciales et les autres. On a opté pour que bah, conseiller, comme on n'a pas d'idée, faire une autre technique, ou même gouverneur de province, en analyser du Akfane. L'armée. Notre armée, oui, on a l'équipe en mesure, on appelle la Kulipe Nautomique. Jamais à autre

0: fait un rat. La deuxième des choses, notre armée. Est-ce que tu peux comparer vraiment notre armée révolutionnaire congolaise dans la Colofière va faire des si vous voyez les gens, on a soldat autour de la valeur qui a pu on va la tenir, ni quoi quoi, voilà qui prend de coups pour aller à l'échappe. Mais vous continuez à soutenir les grands clochards,
1: maître Casimir.
0: Notre casimir. Donc quand même, soyons...

0: tous les acteurs impliqués, en commençant par Félix Tshisekedi, doivent aider la population, aider ton Aïchi, parce que la vie risque de s'arrêter. Il ne suffit pas de conquérir, d'être de conquête, d'aller de conquête en conquête, sans penser également de Vikonyuma. Ce sont là les questions de la gouvernance, Maître Samuel. Donc la population est en train de suivre comment vous avancez militairement, mais Banabaoulis, Banabambia, Maïchen Endela, Namuna Gani, Nzahir 50, Tokula Namuna Gani. Et ce sont des questions qui ne peuvent pas vous fâcher. Voilà. Et donc, habituez-vous à ce genre de débat. Plus vous avancez militairement, plus derrière vous aurez la société civile, le mouvement citoyen, Batavalom, Batakula, et chez nous on dit Djumbucho, Nerwauna. On va vous parler des questions de la régie des eaux, de la SNEL, Mibiti Amandji, Amavumbi, ainsi de suite. Ce sont des questions de la gouvernance. Et je crois que nous allons y revenir. Nous allons y revenir pour essayer un peu de voir ce qui se fait. Et moi j'ai dit, tout n'est pas noir et tout n'est pas blanc. Il y a moyen de débattre, de voir les limites. Aussi, nous sommes en face d'une révolution ou d'une rébellion. Il y a des choses que nous ne pouvons pas trop attendre de la rébellion. Parce que vous savez qu'ici, il y avait des travaux qui étaient financés par la Banque mondiale. Et la Banque mondiale est partie. Vous ne pouvez pas attendre que la Banque mondiale puisse rentrer ici tant que le gouvernement de Kinshasa n'est pas ici, tant que le pays n'est pas réunifié. La Banque mondiale ne viendra pas ici avec son argent. Mais maintenant, il faut maintenant poser la question aux amis qui gèrent l'argent et qu'ils récoltent ici et là. Est-ce qu'ils sont en mesure de pouvoir continuer les travaux arrêtés? Parce qu'il y en avait. On va voir et on va y revenir. Merci beaucoup à Maître Maurice, qui est le rapporteur adjoint.
1: Merci Thaïs.
0: Merci.
1: Merci aux auditeurs qui nous ont attentivement suivis.
0: Merci.

0: Jean Moreau, notre aîné dans les studios, merci.
1: Merci beaucoup, Choukran Kouaoté.
0: Voilà.
2: Merci
0: beaucoup.
2: Merci beaucoup. En tout cas, on ne peut pas menacer les institutions. On doit protéger les institutions parce que les hommes passent. Les institutions restent.
0: Maître Casimir.
3: Merci, cher Taïs. Il t'a toute population, il est tout à celle qui veut, il fait confiance à ce maître FC 23, il est allé soutenir Maxio Zalioua, lui et toi, Jimbo, Patrick Nchombo, Boussou, qui se bat matin, midi, soir pour que province est tranquille.

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dimanche à vous. Aujourd'hui, nous sommes un jour spécial. Nous sommes le dimanche 12 juillet 2026. C'est donc un honneur de vous savoir nombreux à l'écoute de Radio Mandeléo. Joseph Tizungu assure la mise en onde devant ce micro pour la présentation de cette émission. Expédie Kialou au menu de l'actualité basketball.

retrouve en finale le dimanche prochain. Ça sera au MetLife Stadium, New York, New Jersey. Toujours en football, les Léopards de la République démocratique du Congo poursuivent leur ascension au classement FIFA dans la mise à jour publiée jeudi dernier. La sélection congolaise occupe désormais la 41e place mondiale contre la 46e lors du précédent classement sur le continent africain. La RDC gagne également 3 places et se hisse au 7e rang alors qu'elle occupait la 10e position auparavant. C'est donc la résultante du beau parcours des Léopards de la République démocratique du Congo

0: Merci donc à vous pour l'attention que vous nous démontrez. Nous sommes dimanche aujourd'hui. Nous vous souhaitons donc un excellent jour de dimanche. Merci pour tous les auditeurs qui nous écoutent dans la ville de Bukavu à travers les trois communes. Vous nous suivez dans la commune de Bagira. Vous nous suivez également à Kadutu, mais également à Ibanda. Vous nous suivez dans les territoires du sud Kivu, notamment à Kabare, à Walungu, à Shabunda, à Mwenga, Fizi, Uvira, Ijwi et Kalehe. Nous vous disons très sincèrement merci et excellent dimanche. Nous accueillons dans ce studio Arcade Tibonga. Bonjour et bienvenue.
1: Bonjour Expedi, bonjour à tous les milliers d'auditeurs et auditrices de la radio Maindeleo, plus particulièrement les amoureux du sport pour tous.
0: Journaliste habitué à cette émission, nous recevons également Exaucé Chubaka. Bonjour et bienvenue.
2: Bonjour Expedi, bonjour à tous les auditeurs de Radio Maindeleo.
0: Papi Kabamba, il est patron de la communication de l'OC Mungano, une équipe de la ville de Bukavu, une équipe du Sud Kivu qui a participé à la Ligue 2 de la Linafoot la saison qui vient de se terminer.

0: truc en information, en communiquer aujourd'hui. Certes, on en parlera dans l'émission. Mais d'emblée, laisse-moi saluer tous ceux qui aiment la grande famille en bleu et blanc du sud qui veut de la ville de Bukavu.
1: Vous avez une bonne nouvelle, c'est ce que vous avez dit.
0: Oui, nous avons une bonne nouvelle.
2: On espère que ce n'est pas une rumeur des réseaux.
0: Non, Arcade ne connaît même pas ce que je vais dire. Il commence à me taquiner, c'est la beauté aussi de l'émission. Donc nous organisons les élections. Nous organisons les élections. Donc le comité de coordination de l'équipe de l'OCE Mungano est comme ça, un mandat. Et c'est là nous organisons des élections en date du 18. En date du 18, nous organisons les élections. Donc tous les postes sont vraiment vacants. Tout celui qui veut qu'il soit dans le comité de l'OCE Mungano, il est le bienvenu. Il va déposer sa candidature auprès du secrétaire de l'OCE Mungano, l'ingénieur Augustin Wabenga. Que nous avons déjà une commission qui est là pour l'organisation de ces élections. Donc tous les fanatiques de l'OCE Mungano sont le bienvenu à déposer leur candidature au sein de notre secrétaire.
1: Merci, nous y reviendrons dans un peu de temps dans le contenu de l'émission de ce jour. Nous ouvrons avec le chapitre de la balle orange. Le championnat de l'entente urbaine de basketball de Bukavu s'est poursuivi donc ce week-end et d'autres matchs sont prévus toujours dans le cadre du week-end ce dimanche 12 juillet 2026. Il faut préciser que Kabou no Caviar, comme vous l'avez suivi dans notre sommaire, c'est une rencontre qui n'a pas connu de fin normale pour cause d'un temps pris. Il y a eu pluie dans la ville de Bukavu en cette période de saison sèche, c'est peut-être la baraka. Kabulo mené au score par 47 à 40 au moment de l'interruption de la rencontre. Exaucé Chouba, quand vous avez été présent, quelle a été votre évaluation de la prestation des deux équipes, surtout de Kabulo qui semblait aller sur le chemin de la victoire?
3: Ben oui, ils étaient sur le chemin de la victoire, mais il faut dire que ce n'était pas à toujours le cas tout au long de la rencontre. Déjà, lors du premier quart-temps, j'ai vu, je peux dire, une partie vide de la part des Cabonaux, ou presque, pour ne pas minimiser les 6 points qu'ils ont mis tout au long de ces quart-temps. Donc, Caviar a été beaucoup plus dominateur dans les jeux. Ils ont été beaucoup plus réalistes, surtout dans les lancers et des tirs à 3 points. Et après, bon, à Kabono, ils se sont retrouvés juste après la mi-temps ou avant la fin du deuxième quart-temps. Et jusqu'à la poursuite de la seconde mi-temps, ils étaient vraiment dans le match. Ils sont revenus grâce à leurs hommes toujours présents, Kuzma et Melo, les jumeaux qui ont puisé dans leur poche, disons, la magie, parce que ils étaient complètement absents lors du premier et du deuxième quart-temps. Mais après, on a senti que ce sont eux qui ont encore fait vibrer les fans des Cabonaux. On a vu les nouvelles recrues également qui sont du côté des Cabonaux, qui ont, c'est vrai, essayé de donner les meilleurs d'eux-mêmes. Après, ça n'a pas été facile parce que ce n'est que les débuts à Bukavu, mais voilà, après, Kabono a quand même réussi à contrôler le match, même si la pluie est venue tout gâcher. Mais je pense que les deux équipes, lors des deux premiers quart-temps, c'est valé en tout cas. Et voilà, après, il y a eu Caviar qui, à mon avis, a souffert du manque de Jordan qui n'a pas été là hier. Je sais pas trop sur la raison de son absence, mais je pense que l'équipe a vraiment souffert de son absence. Ceux qui étaient là, ils ont essayé d'étonner, mais après, voilà, quand vous avez une équipe adverse qui a des génies, des joueurs qui peuvent marquer surtout à 3 points, et c'est d'ailleurs, j'ai trouvé d'ailleurs que c'était peut-être un défaut d'une part du côté des Cabonaux. J'ai comme l'impression qu'ils ont des joueurs qui s'entraînent beaucoup plus avec, qui veulent acquérir beaucoup plus des capacités de tirer à 3 points, que lorsqu'ils ne tirent pas à 3 points, ils sont comme si ils sont absents dans le match. C'était le cas pour Kuzma. Tous les tirs qu'il a tentés dans les deux premiers quart-temps, c'était vraiment nul. Même les lancers, il n'était pas là. Avec son

0: Effectivement, tous ils étaient presque absents, mais dès qu'ils réussissent leur tir à trois points, c'est là qu'on sent qu'ils sont vraiment, vraiment dans le match. Et une peut-être quelque chose que j'ai remarqué aussi, c'est que le match des Bukavu commence à être vraiment, vraiment très fermé. On n'arrive plus à atteindre les 60 points, même dans les très grands chocs. Hier, c'était au quatrième quart-temps, mais regardez, le score, c'est 47-40. Donc, les deux équipes n'ont pas assez marqué. Au courant de la semaine, on a même vu Amibek contre, je crois que c'était Biou. Et le score, ils ont eu du mal à atteindre les 60 points. Je crois que c'est 51-45. Donc, je sais pas trop, ce sont peut-être les experts en basket qui peuvent nous dire. À quoi est dû
1: c'est normal, c'est entre des équipes moyennes, donc c'est tout à fait normal qu'ils aient du mal à atteindre 50 points dans un match de basketball.
0: Voilà, moi j'ai pas en fait compris, même dans le choc, ceux qui sont considérés aujourd'hui comme des chocs au niveau de les Babouk, on n'arrive plus à atteindre les 60 points, c'est vraiment, ça me fait vraiment peur.
2: Pourtant, hier, il y a eu un match qui s'est terminé sur un score à trois chiffres. C'est le BCK Vierge Junior qui a enregistré une deuxième victoire consécutive en dominant largement le BC Kebam. Les académiciens de Vamaro bouclent le deuxième match de la journée avec un score à trois chiffres face aux académiciens de l'ISDR. Le score final, c'était de Téné. Exaucé 118 à 70.
1: Donc,
2: c'est que ça. Le BC Caviar Junior totalise donc en cette phase de 6, 2 victoires et Kalkeba enregistre sa deuxième défaite. Donc c'est deux défaites contre deux victoires.
0: On parle de la première division peut-être parce que c'est là qu'il y a

0: Voilà, donc nous étions, disons, que le BC Caviar a enregistré une deuxième victoire en dominant Keba sur le score de 118 à 70. C'était hier chez les dames. Le BC Wonderful retrouve ses habitudes après une entrée timide en phase de 6. Les bleus et blancs s'offrent leur première victoire devant les rouges, blancs et bleus, tous du corps de la paix. C'est donc une victoire de Wonderful sur le score de 77 à 72 devant le BC The Revolution. Situation en phase de 6 en deuxième division pour les deux équipes. Le BC Wonderful a une victoire et une défaite, tout autant pour le BC The Revolution qui a une victoire et une défaite. Ça, nous sommes toujours chez les messieurs, bien évidemment, parce qu'il existe aussi Wonderful chez les dames, avec deux versions, messieurs et une version féminine. Merci donc à vous pour l'attention que vous nous démontrez. Il faut donc rappeler que la phase de 6 est opérationnelle dans la ville de Bukavu depuis la semaine antérieure. Arcade, quelle évaluation vous faites de ce démarrage de la phase de 6? Certes, certaines équipes peinent à se lancer en profondeur, mais il y a quand même d'autres qui tiennent la baraque à proprement parler, quoi.
1: Exactement, mais déjà moi, comment dire, j'ai l'image que je garde de ces championnats depuis les débuts, je pense que ça ne va pas changer parce qu'on joue déjà la phase des 6. Donc je pense que les Babouks cette saison, on était prêt à assister à un championnat où on n'attend pas grand-chose sur le côté spectacle, le côté peut-être score. En deuxième division, peut-être ça peut le faire parce qu'on sait qu'il y a peut-être ces
0: Bon
1: déséquilibres.
0: suspense.
1: Il y a ces déséquilibres parce que quand on parle des Caviar, on parle d'une équipe capable d'aligner même certains joueurs en première division. À l'occurrence, Jordan qui a manqué à exaucer et qui aurait crié il y a une année que certains se déplaceraient pour Jordan. Donc, on l'a vu il y a une année chez l'Académie des Caviar. Aujourd'hui, il fait partie des éléments clés de l'équipe première des Caviar. Donc, c'est ce qui prouve à suffisance à quoi ressemble aujourd'hui le championnat local de l'entente urbaine de basketball de Bukavu. Personnellement, l'image que je me fais de cette phase des 6, je crois que ce sera l'image d'un championnat qui se recherche encore, d'un championnat qui cherche peut-être à retrouver petit à petit la forme ou voire l'allure ou l'image qu'elle avait il y a des ans. Parce qu'on a vu qu'il y a certaines équipes qui se sont quand même renforcés, à l'occurrence à Mibek, qui joue d'ailleurs cet après-midi. On va voir
0: Attendons aussi.
1: ce qu'ils vont présenter, mais quand on regarde les Kabono, les Caviar, on a l'impression que, surtout côté Caviar, c'est resté la même équipe. On n'arrive pas à comprendre pourquoi, parce que on attendait quand même cette équipe. On se disait que elle aurait peut-être un mot à dire cette saison, surtout qu'on on sait que Chospor n'était pas là, Amibek n'était pas presque prête, et Mindele aux mêmes choses, et Caviar était toujours là avec la plupart de ses joueurs, sauf certains qui sont partis. Moi, j'attendais grand-chose de cette équipe, et c'est en ce sens que moi, je reste toujours sur ma soif. Et quand j'ai dit que ceux qui gèrent les choses de ce côté doivent encore faire mieux, c'est parce que je me dis que je doute fort qu'il y a Madame Sylvie, peut-être, qui accepterait de jouer le championnat de l'entente urbaine de football à Figueira côté Caviar.
0: Basket.
1: Donc, des basketball côté Caviar. Donc, on sait qu'il y a quelque chose qui manque. On ne sait pas comment situer ça parce qu'on voit des équipes comme Kabono qui se comportent mieux depuis le début de ces championnats. Ils n'ont pas grand-chose peut-être à envier à Caviar côté administration et tout. Mais on sait qu'ils sont quand même là. Ils sont dans les matchs. Ils ont fini dans les top 3. Ils sont encore là. Ils ont battu Caviar. Et je pense que même si on reprenait ces matchs 4 fois, ils vont toujours battre Caviar. Mais pour d'autres équipes comme Amibek, il faut dire qu'on attend encore les grands Amibek. On attend encore les grands Maïndéléo. Voilà, c'est en ce sens que nous sommes déjà dans une phase de 6. Mais nous sommes toujours restés sur notre soif. On attend toujours On attend toujours voir une équipe capable de nous représenter à la Coupe du Congo. Et ce qu'on voit jusque-là, ça n'a pas de niveau encore. On attend encore grand-chose.
0: Mais il faut quand même saluer les efforts fournis par les uns les autres.
1: Côté organisation surtout, parce qu'il faut dire que les matchs se poursuivent. Les matchs se jouent en bonne et due forme jusque-là, même s'il y a assez retard qui est encaissé sur certains matchs. À l'occurrence, le match entre Maendeleo et Caviar, on a vu ces matchs qui étaient censés commencer, je crois, à 15h et qui avaient commencé à 17h30 et qui n'avaient pas pris fait malheureusement. Donc on sent qu'il y a ces petits retards, grands retards.
0: Malheureusement.
1: Ouais, je dirais d'ailleurs. Et aujourd'hui, le courant ne nous rassure pas à l'ISP. Le courant peut partir d'un moment à l'autre. Mais côté organisation, on peut pas quand même ne pas saluer à ce que fait Madame Rachel, parce qu'on a vu que le championnat est revenu timidement. Il y a des équipes également qui sont revenues aussi malheureusement timidement. On croyait qu'ils vont nous faire rêver d'un coup, mais ça n'a pas été le cas. On espère qu'ils reviendront également petit à petit.
0: Merci beaucoup, nous l'espérons bien. Nous faisons un petit mouvement vers Bujumbura pour parler du championnat de ce côté-là, avec le démarrage de la phase de play-off du championnat. Pour ce qui concerne les play-offs Abel 2026, Tigers BBC renverse Dynamo et prend l'avantage dans la série. Tigers a réalisé une entrée remarquée. C'était donc hier en phase de play-off de l'Amstel Basketball League Abel 2026 en s'imposant au terme d'un duel à l'étang face à Dynamo sur le score de 89-87. C'est donc deux points qui ont séparé les deux équipes. Grâce à cette victoire, les Tigres prennent les commandes de la série avec un avantage de 1-0. L'homme du match se nomme James Amotoué, véritable moteur de son équipe. Il a signé une prestation de très haut niveau avec 37 points, 10 rebonds, 5 passes décisives et 5 interceptions, jouant un rôle déterminant dans ce premier succès de Tigers. La série se poursuivra donc aujourd'hui, dimanche. C'est donc à partir de 11h que la rencontre devrait se jouer, avec la deuxième manche opposant les deux formations. Dynamo tentera de réagir pour rétablir l'équilibre, tandis que Tigers visera une deuxième victoire consécutive afin de se rapprocher de la qualification. Il faut dire que Chuma Toto, après un parcours en France, a signé son retour en Afrique. C'était hier dans un club, bien évidemment. Je dois rappeler qu'il a été en équipe nationale. Il a signé donc son retour dans son ancienne équipe de Dynamo. Et nous apprenons que sa prestation a été impressionnante. Il a réussi dans ce match 20 points. Il a eu une cote des réussites de 63,6 au tir. Donc pour son retour, il a été salué à juste titre. Au-delà de ce match, toujours en playoff, Urunani a dominé Cannes et lance parfaitement sa série. Urunani a idéalement entamer les playoffs de l'Amstel Basketball League 2026 en s'imposant face à Cannes sur le score de 75-65 lors de la première manche de la série. Très disputée, la rencontre s'est distinguée par une grande intensité, un engagement physique soutenu à un niveau technique et tactique élevé de la part des deux équipes. La nouvelle recrue d'Urunani, Maman Koulibaly, a réussi des débuts remarqués en signant une performance de 15 points, 6 rebonds et 4 passes décisives, contribuant largement au succès de son équipe. Les deux équipes se retrouveront aujourd'hui dimanche à 15h sur le même parquet pour le deuxième match de cette série des playoffs, où Karn tentera de réagir tandis que Runani cherchera à confirmer son avantage. Arcade, l'information qui a attiré l'attention du public de Bukavu, du public congolais, c'est le retour de Chuma Toto à Bujumbura. Comment vous l'avez évalué après un parcours en France? Il signe son comeback pour se retrouver en playoff au Burundi avec l'équipe de Dynamo.
1: J'ai l'impression que Chuma chez Dynamo, il se sentirait à l'aise dès les premiers jours comme s'il était à domicile. J'ai l'impression qu'il s'adapterait même vite chez Dynamo que chez n'importe quelle autre équipe. On sait qu'en France, tout n'a pas été rose. Il n'a pas décroché un bail qui pouvait lui permettre de rester là-bas. Et ça ne servait à rien de rentrer en France pendant qu'il ne joue pas. Sinon, je crois que c'est sa prochaine convocation à l'équipe nationale qui pouvait coûter cher au cas où il restait là-bas sans jouer. Et pour moi, je comprends son choix. C'est lui de revenir au Burundi, plus précisément dans Dynamo. Une équipe qu'il maîtrise très très bien, une famille qu'il maîtrise également très très bien. Et la preuve est que lors de son premier match, il parvient quand même à scorer. On parle de 20 points dans son premier match. Ça prouve à suffisance qu'il connaît là où il est, qu'il maîtrise bien la maison, que l'ambiance ne l'a pas surpris, même si le championnat est déjà dans une phase décisive. Et voilà. Bonne chance à Tchouma. J'espère personnellement qu'il va faire une fin de saison merveilleuse avec Dynamo. Et pourquoi pas nous faire rêver à la balle, s'il joue la balle avec Dynamo, bien sûr.
0: Bien évidemment, espérons que Dynamo peut-être va l'emporter, tout en rappelant que le choc est de titans. Il faudra d'abord
1: C'est passé de
0: se
1: Romain.
0: sortir d'abord de la phase de playoff où l'équipe a été battue par Tigers hier. Et en battant Tigers, bon, on l'espère bien aujourd'hui, il faudra battre Urunani qui est l'éternel rival à l'équipe de Dynamo. Exaucé de la France à Bujumbura, ça vous semble un retour gagnant ou un retour en arrière?
2: Bah déjà, je veux savoir s'il il reviendra en France après.
0: C'est déjà fini,
1: Non,
0: moi je
1: je
0: pense que
1: pense
0: c'est
1: pas.
0: fini.
1: Il n'a pas de bail en France.
0: Wow. Oh.
2: Peut-être dans les deux sens, où on se dit que voilà, il n'a plus peut-être grand-chose à prouver en Afrique de l'Est, disons-le, parce qu'il a fait ses preuves ici à Bukavu, il est allé avec chose pour à Kinshasa, il a fait ses preuves, et du coup il a décroché une place en équipe nationale. Aujourd'hui, parfois il est peut-être sélectionné parce qu'il a déjà été une seule fois par exemple. Et aujourd'hui, on peut se dire que même si il n'est pas en très grande forme, on peut se dire que c'est un garçon quand même dont on a vu ses performances, que ce soit dans son équipe, dans ses équipes des Bukavu ou que ce soit au Burundi. Je me rappelle qu'à un moment, il a quitté même la tanière de la RDC pour rejoindre le Burundi et jouer un match pour
0: Avec
2: encore,
0: Dynamo, un match de
2: effectivement.
0: la finale.
2: Donc Arkad l'a dit, c'est sa maison, il maîtrise bien les milieux, on sent peut-être qu'il se sent beaucoup plus à l'aise de ce côté-là. Quand on pense que le championnat du Burundi est beaucoup mieux organisé et avec des avec une bonne organisation, ils n'ont rien peut-être à envier à certains championnats d'Afrique. Et là, je me dis, ouais, s'il trouve bien qu'il est à l'aise, pourquoi n'est pas y rester? Donc aujourd'hui, c'est beaucoup plus la tranquillité qui compte dans le sport, que ce soit dans le football ou dans le basket. Il faut cette tranquillité de l'athlète. Le joueur doit se sentir à l'aise. Dans son champ des prestations, et du coup, moi je pense qu'il est vraiment à l'aise à Dynamo, pourquoi ne pas y rester?
0: Voilà, donc nous souhaitons très bonne chance à l'équipe de Dynamo de Tchouma Toto, donc tout en souhaitant aussi bonne chance aux autres participants à cette phase de play-off qui se déroule à Bujumbura. Il faut dire que, bon, si à Bujumbura, tel est le cas, au Rwanda aussi, nous signalons que le REG MBBC poursuit le renforcement de son effectif en vue de la saison. Le club a officiellement enregistré l'arrivée de Garmin Kandé, une recrue qui viendra apporter son expérience et sa qualité de jeu. Cette signature s'inscrit dans la stratégie du club qui continue de consolider son équipe pour aborder les derniers matchs de la saison régulière avec ambition avant de se lancer dans la course aux séries éliminatoires de 2026. Avec l'arrivée de Garmin Kandé, REG MBBC affiche clairement ses intentions, disposer d'un effectif compétitif capable de relever le défi qui l'attend jusqu'à la fin de la saison. Nous allons clore la partie basketball avec la Lipro Bakine qui a frappé fort. En fait, initialement suspendu pour 3 mois après un incident, Rouli Foula a vu sa sanction être revue par la FEBACO à la suite du recours introduit par Chosport. La suspension a ainsi été réduite de 3 mois à 1 mois. L'effet remonte au mois d'avril. Dès lors, le délai de la nouvelle sanction est déjà écoulé. En conséquence, Rouli Foula n'est plus suspendu et peut rejouer avec l'équipe de Chosport. Le capitaine donc de la sélection basketball, seigneurs, messieurs de la République démocratique du Congo. Nous allons observer une pause et juste après, nous reviendrons pour parler football dans cette émission. Vous nous suivez aujourd'hui, dimanche 12 juillet 2026, partout au sud Kivu. Joseph Tizungu assure la mise en ordre.

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0: Merci donc à vous, chers auditeurs. C'est la suite de l'émission Sport pour tous de ce jour. Merci pour votre attention. Nous vous souhaitons un excellent dimanche. Tous les sportifs qui se retrouvent dans la ville de Bukavu, dans les territoires, qui se retrouvent sur avenue Patrice Emery Lumumba pour la marche traditionnelle de ce dimanche. Pour ceux qui se retrouvent sur le terrain en suivant Radio Mendeleo à côté, via vos postes récepteurs, que ce soit au stade de la Concorde de Kadutu sur différents terrains, surtout les vétérans. Nous vous souhaitons donc un jour spécial, un jour de sport et surtout une journée pleine des valeurs, une journée reposante, mais également une journée paisible. Nous ouvrons la partie football avec l'OC Mungano, comme vous l'avez suivi dans notre introduction. Papi Kabamba, qui est patron de la communication de l'équipe, a annoncé une bonne nouvelle. En fait, le comité de coordination de Mungano informe les membres fanatiques du club et les publics en général que l'assemblée générale élective est fixée pour ce 18 juillet 2026 à 13h dans la salle Witness. Ainsi, il invite toute personne physique intéressée remplissant les conditions détaillées ci-dessous à manifester sa volonté par le dépôt de sa candidature. À cet effet, tous les postes du comité de coordination sont à pourvoir. Les critères suivants sont fixés. Président de coordination, être membre de l'équipe, être à jour avec la cotisation durant au moins l'une des trois dernières saisons sportives, déposer une caution non remboursable de $1,000, préparer un projet pour l'équipe pendant le mandat présenté le jour de l'AG, savoir lire et écrire le français et le swahili, jouir d'une bonne moralité, n'avoir jamais été cité dans un trouble quelconque ou au sein du club ou au stade, maîtriser les textes régissant le football, premier, deuxième vice-président, être membre de l'équipe, être à jour avec la cotisation durant au moins l'une des trois saisons sportives, déposer une caution non remboursable des $500, savoir lire et écrire le français et le swahili, jouer d'une bonne moralité, savoir n'avoir jamais été cité dans un trouble au sein du club ou au stade, maîtriser des textes régissant le football, les autres membres du comité, trésorier et conseiller, être membre de l'équipe, être à jour avec la cotisation durant l'une des trois saisons sportives, déposer une caution non remboursable de $250, jour d'une bonne moralité, n'avoir jamais été cité dans un trouble quelconque au sein du club ou au stade, maîtriser les textes régissant le football, toutes les conditions, notez bien, prise ci-dessous sont cumulatives. Les éléments du dossier sont la lettre de motivation adressée à monsieur le président de la commission électorale, le curriculum vitae, preuve de paiement de la caution, un reçu de la cotisation déposée à la trésorerie du club, photocopie de la pièce d'identité. Le dépôt des dossiers s'est fait au secrétariat de l'OC Mungano dès maintenant jusqu'au 14 juillet. Soyez les bienvenus, faites à Bukavu pour le comité. Le secrétaire général Augustin Wabenga signe donc cette correspondance. Et parlons de la commission d'éligibilité ou la commission électorale. Il faut préciser que subsidiairement communiqué que vous venez de suivre relatif à l'organisation d'une AG de Mungano, le comité de coordination de Mungano porte à la connaissance de ses membres fanatiques et du public sportif en général qui sont désignés membres de la commission électorale indépendante. Les personnes ci-après, Sengi Tambwe qui est président, Lamek Wakuli Kiloua, secrétaire, et Julienne Ponga, membre. Les dépôts des dossiers se poursuivent au secrétariat de Mungano jusqu'au 14 juillet. Papi, voilà, c'était donc la bonne nouvelle à laquelle vous avez fait allusion à l'entrée de cette émission. Nous savons que quand on organise une élection, c'est que le comité sortant fait un mandat. Quels sont les enjeux de cette élection? Allez-vous procéder au remplacement de l'honorable Saloumou à la tête du club et l'honorable Anani Lunanga qui est vice-président pour nous amener à notre président. Nous avons suivi d'ailleurs sur les réseaux sociaux, tous nous y sommes. Il y avait un président, un ancien vice-président qui a fait fonction de président, Didier Okito Lutundu là, qui a annoncé son retour pour chasser selon lui les Américains de la tête de l'équipe de Mungano. Quels sont les enjeux de ces élections concrètes?
1: Oui, certainement, comme vous l'avez évoqué dès le prémisse, lorsque le comité fait mandat, la fédération donne vraiment l'opportunité à une équipe qui fait mandat d'organiser des élections afin d'avoir un autre comité plutôt qui va encore une fois être là pour les affaires de l'équipe. C'est pour cela, Mungano se vit. Voilà, nous avons un comité qui tend déjà à sa fin, parce que le mandat aura tiré sa référence le 2 septembre. Et qui donc, avant la fin du mandat, il faut déjà organiser les élections. C'est pour cela. Le président honorable Patrick Salomon, avec tout son comité de coordination, ils sont fait mandat. Et donc, la balle, elle est lancée à tout celui qui est fanatique de l'OC Mungano, de postuler à tous les postes de l'équipe. Donc, il faut, avant de pouvoir justement parler des engins, il faut d'abord qu'on ait des candidats d'abord. Il faut qu'on ait d'abord des candidats.
2: Tous les postes sont vacants. Excepté le poste de secrétaire.
1: Excepté le poste de secrétaire, parce qu'on a déjà commencé à justement à nommer. Le président qui passe, oui, c'est lui qui nomme le secrétaire. Ça a été le cas de la dernière élection générale élective de l'OC Mungano. Et que donc nous lançons un appel vibrant à tout celui qui est fan de l'OC Mungano, qui soit celui qui vit à Bukavu, celui qui vit à Mwenga, à Chabunda, à Pangi, à Walikal et partout dans le monde, donc d'envoyer sa candidature auprès du secrétariat de l'équipe, tout en remplissant les conditions qui sont là, même qui les mêmes conditions sont même des conditions que même la fédération a taillées. Parce que c'est lui qui dirige quand même, parce que le football est régi par des règlements et des lois. Et donc, en date du 14 juillet, sera la fin, à 17h, la fin, dépôt de candidature. Et que les élections auront bel et bien les 18. Le 18 dans la salle Witness. Donc,
2: le 14 juillet, donc le mardi.
1: Oui, le mardi. Le mardi, c'est la fin. Et donc, le 18 encore, sera le jour des élections. Ça sera un samedi. Et que pour être un candidat, il faut justement avoir au moins été actif pendant 3 ans au sein de l'équipe. On ne peut pas venir postuler et puis tu contredis pas.
2: Il critique beaucoup Mungano, c'est le moment de
1: tirer
2: Mungano. Il a l'opportunité.
1: Malheureusement, il n'est pas cotisant, il ne respecte pas les critères. Mais tout le monde sent le bienvenu. À un certain moment, je me rappelle, Mungano a eu des présidents qui ne sont pas seulement des balègues. Aïe de président, donc tout le monde sont le bienvenu.
2: C'est ça en fait.
1: Le football, c'est
2: au-delà des collines, au-delà des tribus. C'est d'abord la passion du sport, quoi.
1: Ça certainement. Donc tout celui qui dépose, il va déposer sa candidature, tout celui qui veut, et que la commission sera là certainement pour analyser le dossier et valider ou révalider. Ça ne sera pas à moi, ça ne sera pas pour le secrétaire, ça ne sera pas pour le président Patrick, ça ne sera pas pour le trésorier Neno. Et que donc, c'est la porte, elle est vraiment grandement ouverte à tout le monde. Nous sommes le dimanche, on a ce dimanche, on a le lundi et on a le mardi jusqu'à 17h. Donc tout le monde est le bienvenu pour le bien-être de cette équipe de l'OC Mungano, certainement, qui attend très très très officiellement l'annonce du côté de la Lina Foot. Mais chez nous, dedans, on connaît ce qui est déjà arrivé. Mais la plus grande information, c'est d'abord l'organisation des élections.
2: Vous attendez quelle annonce? Vous jouez la Ligue 1 ou mais officiellement, vous avez perdu, vous êtes resté en Ligue 2. C'est ce qui est officiel, en fait. Même si, après, il y a eu une correspondance qui a accordé des points à Mungano au détriment de Sokozaki. Malheureusement, Sokozaki avait déjà joué une étape. Et l'équipe avait perdu, malheureusement, mais on vous rétablit dans vos droits au moment où une autre formation s'était déjà qualifiée.
1: Ce sont les erreurs expédites de la Lina Foot. La Lina Foot a commis beaucoup des erreurs et il doit en payer cash. Vous êtes un homme de droit expédié. Je connais absolument rien du droit, mais le droit et le football, c'est plus que réglementé.
2: Nul ne peut se prévaloir de sa propre turpitude.
1: Certainement, c'est donc la manigance de la Lina Foot, ils ont trompé certaines équipes en allant organiser un match de barrage. Et pourtant, il y avait quelque chose de litige. On devrait d'abord attendre qu'on statue sur ce litige avant d'aller organiser des matchs de barrage. Non, on avait écrit. Donc, vous savez, depuis dans les réglementés, quand il y a déjà une équipe qui a déjà écrit et qu'il y a un match de barrage où vous organisez, ce match-là ne peut pas avoir lieu. Il faut d'abord attendre qu'on statue. Donc, sachez bel et bien que Mungano, ce qui nous intéresse d'abord, c'est l'organisation des élections. Et le reste reviendra.
2: On a quand même l'expérience avec ce qui se passe à l'Inafoot. Il y a eu, par exemple, des équipes qui ont introduit des requêtes. Il y a le dossier Bingibelo.